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0: Salut à toutes, salut à tous. C'est votre rendez-vous habituel Metal Punk Hardcore avec Seida Elmer.
1: Salut Elmer.
0: Salut, comment ça va?
1: Ça va et toi?
0: Très heureux de vous retrouver sur les antennes de Canal Sud 92.2 MHz pour votre émission hebdomadaire. Comme tous les lundis soirs, avec un petit peu de retard, désolé. Un petit peu de retard à l'image pour dériffer les crêtes ce soir. Vos serviteurs sont là pour vous proposer une très belle programmation encore qui va peut-être déborder au-delà de 23h parce qu'on voilà, on a démarré un peu plus tard.
1: Il y a pas mal de choses. Après, bon, il n'y aura pas peut-être trop de blabla et peut-être plus de l'efficacité pour vous proposer une émission qui va
0: traditionnel maintenant.
1: Exactement.
0: On vous propose chaque année.
1: Tout à fait. Qui va vous permettre d'organiser votre été. Si vous n'aviez pas de plan prévu, on va vous donner des petits tips pour vous permettre de vibrer cet été.
0: C'est la thématique des festivals estivaux, comme on fait chaque année.
1: Les festivals de l'été,
0: on va vous amener sur les routes de France, parce qu'on a choisi les festivals.
1: Essentiellement, et pour la plupart, tous les festes de France.
0: C'est ça, alors on a quand même fait une...
1: Non, on a fait un petit panel.
0: Un petit panel, une sélection, mais en tout cas, moi j'ai essayé aussi de proposer des choses différentes des années précédentes. L'idée, c'est aussi de balayer large et de voir un petit peu tout ce qui se passe en France. Et de proposer des festoches dont on parle pas forcément, mais qui sont vraiment sympas.
1: Ou des artistes à découvrir sur des fêtes dont on a déjà parlé.
0: Aussi.
1: Et qui, pour certains, font des retours assez percutants et qui font plaisir à voir ou à revoir.
0: Donc une petite sélection non exhaustive.
1: Absolument.
0: Qui va peut-être vous donner envie d'aller vous promener ou en tout cas aller assister à ces festivals dont on va parler ce soir. Je ne les ai pas comptés mais je vois qu'il y en a à peu près 8 ou 9, voire une dizaine dont on va parler dans cette émission. On a commencé avec un petit festoche que je ne connaissais pas du tout qui s'appelle Lixiviat. C'est un nom un peu curieux. Festival qui est organisé...
1: au Pays Basque ?
0: Eh bien pas du tout. C'est un festoche qui est organisé le 19 et 20 juin à Vaux-en-Velin. Alors je ne l'ai pas dit, mais on va remonter l'été, hein,
1: en
0: commençant par le mois de juin, et puis après on terminera par le mois d'août. On pourrait déborder sur l'automne et septembre, parce qu'il y a aussi des festivals, pas mal de festivals dans cette période-là, mais on va s'arrêter au mois d'août. Et donc là, Lixiviat, c'est un festival organisé le 19 et 20 juin, donc comme j'ai dit, à Vaux-en-Velin, dans le département du Rhône. Et en fait, c'est... Alors, on a écouté un groupe qui s'appelle Days of Desolation, donc qui est à l'affiche de ce festival. Et puis, on va vous proposer, de toute façon, on va illustrer chaque festival par des groupes qui sont à l'affiche de ceci. Et là, Days of Desolation, vous l'avez compris, c'est pas un festival qui fait dans le glam rock ou dans le post-metal, puisque je crois qu'il y a que des groupes de grind, grindcore, grindcrust, power violence, très noisy. Et Days of Desolation, qui est un groupe belge, et a ouvert cette émission, et bien fait partie de cette affiche très grindcrust quand même. Donc il faut aimer ce style si vous voulez aller voir ce festoche. C'est quand même très...
1: C'est mieux.
0: Voilà, c'est quand même très, très marqué, avec une sélection d'artistes et pas mal de groupes que je ne connais pas forcément. Mais bon, il faut aimer l'expérimentation sonore, il faut avoir des bons bouchons d'oreille, parce que voilà, on est dans du grind, et vous allez retrouver des groupes comme Arcagatus, Days of Desolation, on en a parlé, Fake Dust, Nasty Face ou encore Tension. Voilà, et puis c'était pour illustrer donc ce petit festival. Le titre c'était Fault Lines sur l'album Discography pour ce groupe belge, donc qui fera partie de l'affiche de ce petit festival bien sympa pour les amateurs de musique extrême.
1: Est-ce que c'est une première, deuxième, quatrième édition
0: Ça je sais pas, tu poses une bonne question. Ça commence, hein. Bon, j'irai voir. Parce qu'en live, j'utilise l'ordinateur aussi pour aller chercher un certain nombre d'informations qu'on pourra vous donner sur les différents festivals dont on va parler ce soir.
1: Ouais.
0: Bon, celui-là, je ne sais pas.
1: Ok, bon. Non, mais c'est bon à savoir parce que c'est un nom de fest dont on avait personnellement jamais entendu parler.
0: Non, moi non plus.
1: Oui.
0: C'est pour ça que je trouvais que c'était bien pour démarrer
1: cette
0: émission.
1: Non, tout à fait. Puis ce petit Desolation...
0: Voilà.
1: Bonne entrée en matière, comme on a l'habitude dans l'émission, de vous proposer un titre un peu court,
0: un peu plus catchy, un peu
1: efficace,
0: plus énergique
1: et catchy. Voilà. Exactement.
0: On va parler maintenant d'un festival que tu connais bien.
1: Oui, que j'apprécie fortement et qui.
0: Que tu as déjà.
1: On en a parlé la semaine dernière avec Clément Dubosc, de vous connaissez. Je vais vous reparler encore une fois du Rockin' Bourlon.
0: Auquel tu vas encore participer cette année.
1: Auquel on va participer avec.
0: Deuxième ou troisième édition, non ? Tu fais du Rockin' Bourlon ? Non, c'est la deuxième fois.
1: C'est la deuxième fois que je m'y rends. Le festival, depuis donc 2010, officie sur les terres bourlonnaises. Un festival de musique lourde, étrange et conviviale au cœur du Bourlonnais, donc dans la banlieue de Cambrai.
0: C'est ça, c'est au sud de Lille un peu.
1: C'est au sud de Lille, c'est entre Douai et le haut de la Picardie en fait. Ouais, c'est vraiment un endroit assez, assez perdu, il faut le reconnaître.
0: Un peu perdu, mais dans un village.
1: C'est ça,
0: il y a deux
1: au cœur d'un village.
0: Donc c'est chaleureux, c'est convivial, un festival à taille humaine.
1: Tout à fait, on est sur un mode de festival à deux scènes, donc on rate rien.
0: Oui. Ça, c'est bien aussi.
1: Ça, c'est vraiment très confort. Et puis, voilà, vraiment un accueil, petite jauge, tout en artisanat et en DIY. Et encore, donc, encore une fois, cette année, une affiche assez... assez huge hein, quand même, on est sur de la quali au niveau de la programmation, qu'on retrouve pour certains des groupes dans d'autres festes qui vont être qui vont se dérouler dans l'été. Pour les plus gros vraiment, on a Conan.
0: C'est ça.
1: Les rois du sludge bien gras, bien gros, bien lourd. On a
0: dans le genre on a Fange aussi.
1: Oui, tout à fait. Les Toulousains de Bruit qui font aussi une tournée, qui continuent leur tournée là sur Bourlon. Uncle Acid qui seront également à Toulouse le 16 juin. Qu'on vous invite.
0: Alors, c'est trois soirs, 26, 27.
1: C'est 20, c'est trois
0: juin.
1: Soirs.
0: C'est le week-end qui suit le Hellfest.
1: Exactement.
0: Il y a quand même une plus ou moins une thématique. Par soirée, non ?
1: Oui.
0: Il y a des styles quand même qui sont regroupés.
1: Il y a plutôt une journée sludge, une journée hardcore et assimilée, post-metal, on va dire, et une soirée plutôt stoner et assimilée.
0: Oui.
1: Donc.
0: Uncle Acid.
1: Voilà, Rezne.
0: Moondrag.
1: Les Américaines de Faitout.
0: Green Milk from the Planet Orange qu'on avait vu au Desert Fest, qui est un groupe complètement barré qu'il faut absolument aller voir.
1: Tout
0: Allez-y.
1: À fait.
0: Vous allez halluciner.
1: Ouais. Donc une affiche vraiment pour le prix. On a un pass 3 jours à partir de 50
0: euros. Donc
1: c'est pas à prix libre, mais c'est à prix libre à partir de.
0: C'est ça.
1: C'est depuis 2-3 années maintenant le concept. Et on a des passes journée à 20 balles.
0: 20 balles, bon, le camping 20 balles aussi.
1: Oui, non, vraiment pas cher. Vraiment, on ne peut pas dire...
0: Tout à fait raisonnable, vu l'affiche.
1: Carrément. Ouais. Après, ce qui peut coûter cher, ouais, effectivement, c'est le voyage.
0: Oui.
1: Il y a moyen de covoiturer, les gens sont sympas, c'est... Voilà.
0: Un festival bon enfant.
1: Un festival
0: facile,
1: bon enfant.
0: En tout cas, sur place.
1: Et vraiment, on est en très proche... très proche des artistes, très proche des scènes, une petite zone de merch où tu peux aller discuter avec les gars après, il y a des expos, il y a des artistes. Alors, M-Galai, qui est un des pourvoyeurs des affiches graphiques du Fest, sera aussi présent. Voilà, il y a... c'est pas prétentieux. C'est très bon enfant, on est dans le partage. C'est une affiche pointue, mais pas, mais qui se prend pas au sérieux. Donc non, vraiment, le Rockin' Bourlon, c'est pour moi, j'espère, l'avenir des festivals de métal, parce qu'il y a et autres styles assimilés qui permet de d'explorer un peu des musiques aventureuses et de sortir un peu des cadres, mais avec des pointures, hein. On va pas se le cacher. Et on va pas bouder notre plaisir. Et donc là, je vais vous proposer.
0: Groupes,
1: tout à fait.
0: On les enchaîne les deux là, ouais.
1: Les on peut les enchaîner, longs, ouais.
0: Des groupes que je connais pas, donc ça c'est bien aussi, permet de découvrir des groupes.
1: Le premier groupe, c'est Occultan d'Order, qui est un groupe de doom occulte, un peu psyché, qui va aussi vers le post-rock.
0: Ouais.
1: C'est des Lyonnais, si je dis pas de bêtises.
0: C'est ce que j'ai vu. Oui, voilà. C'est ça, ce sont des Lyonnais.
1: Et c'est un groupe, moi, qui m'a plu à la première écoute, que je connais pas. Hein, donc, je suis curieuse de découvrir. Et le deuxième groupe, c'est un groupe... plutôt de heavy thrash death progressif, hein. C'est un sorte de melting pot qui mélange un peu la science-fiction et les histoires un peu drôles, mais c'est très très très très très technique, c'est dense, c'est velu. Ça va être tout un programme.
0: Ouais, l'affiche est variée. Hein. Alors, je rigole parce qu'en fait, j'arrive pas à le déchiffrer sur l'affiche que j'ai sous les yeux.
1: Alors, c'est
0: parce que je pense
1: Cryptic Shift.
0: Calligraphie un peu particulière.
1: Oui.
0: Il fait partie de ces groupes dont on n'arrive pas forcément à deviner tout de suite à qui on a affaire en lisant le logo du groupe.
1: C'est ça. Mmh. Et donc, ils seront aussi à Toulouse sur l'affiche avec Obscura en 2027,
0: d'accord.
1: Si je dis pas de bêtises. Mais on aura l'occasion de vous en reparler. Donc voilà, deux groupes que j'avais envie de vous proposer à l'écoute pour illustrer ce Rockin' Bourlon 2026.
0: Eh bien, on s'écoute ça.
1: C'est parti.

0: complètement barré. Ça.
1: J'avais prévenu.
0: Cryptic Shift. Donc, et Occult End Order, pour illustrer le Rock in Bourlon, qui se tiendra donc du 26 au 28 juin. Voilà. Et on retourne dans le département du Rhône.
1: Oui.
0: Et ouais, je sais pas pourquoi, je me suis branché. Et on va peut-être y retourner encore après, puisqu'on va parler du SILAC.
1: Exactement.
0: Mais avant cela, moi je voulais vous parler du Plein Air Fest, qui autrement intitulé Rock in Mon Cul. Donc quand j'ai vu ça, je me suis dit, mais en fait c'est la commune qui est dans le Lot.
1: Oui.
0: Hein, et une commune qui s'appelle Mon Cul, qui est célèbre parce qu'il y a beaucoup d'enterrements de vie de garçon. Et de blagues qui ont pu être faites
1: et refaites
0: avec le nom de cette commune, mais en fait pas du tout. Ce festival Plein Air Fest se déroule du 3 au 4 juillet, donc on passe là déjà au mois de juillet, à Colombier-Saunieu, donc dans le 69, un département du Rhône. Et puis l'affiche, elle est bien sympa, hein, puisque si je regarde ça sur mon petit PC, on va retrouver Wine Rose, Imminence, Queensryche, les vieux de Queensryche, Insomnium, Chargot, les groupes français, ouais, Smashed Into Pieces, Sierra Veins, Rêve Noir, Psycup, Calva Louise, Imparfait, donc deux jours bien sympas,
1: oui,
0: qui sont proposés.
1: Et, Cannon and Fever.
0: Et Cannon and Fever, justement, qu'on va passer pour illustrer ce festival, parce qu'ils ont sorti un album en 2026 qui s'appelle Soldaten Chicksale, groupe allemand, donc vous avez bien compris, qui est passionné de
1: la guerre.
0: Et de la guerre.
1: La Grande Guerre.
0: Notamment de la Grande Guerre, de la Première Guerre mondiale, puisque leur composition tourne autour de cette thématique essentiellement. Et donc, ça me permet de passer un extrait de cet album qu'on n'avait pas diffusé. Donc, on est dans du black metal. Donc, vous voyez qu'à l'affiche, il y a quand même un petit peu de tout. Hein.
1: Oui, il y a du rock, il y a du heavy, il y a du. Différents styles qui peuvent.
0: Il y en a pour tout le monde.
1: Oui, voilà, pour permettre de découvrir aussi, parce que c'est l'avantage de ces petits fests proches des gens. Donc oui, effectivement.
0: Eh bien, on va l'illustrer tout de suite, juste pour rappeler qu'au niveau des tarifs, vous avez la billetterie en ligne, forcément comme pour tous les festivals. Le tarif un jour, 49€. Le pass deux jours, 85€. Donc ça va. Ça
1: c'est largement raisonnable.
0: Tout à fait raisonnable pour aller passer un bon moment dans ce festival de Plein Air Fest. Et écoute, on va s'écouter un extrait de Cannon and Fever.
1: Allez, c'est parti.
0: Avec le morceau Kampf and Sturm. Et on se retrouve après pour aller ensuite en Moselle.
1: Oh, pas si loin.
0: Fais le tour de France. A tout de suite.

0: Alors voilà un bon petit groupe pour vous donner envie d'aller au Planner Fest, donc dans le département du Rhône, 3 quadrilles avec une affiche assez variée.
1: Et qui est pas tout à fait sold out, mais plus très loin hein, quand
0: d'accord.
1: même.
0: Les places partent vite, donc dépêchez-vous
1: ouais,
0: si vous êtes dans le coin.
1: Les passes de jour partent vite à
0: si
1: ce prix-là. Effectivement, 75% des passes de jour sont déjà pris. Donc il reste plus grand-chose.
0: Il faut se dépêcher. Et maintenant, on part en Moselle, dans le département 57.
1: Oui.
0: Pour parler du Moselle Open Air. Vous avez compris le petit jeu de mots. Le Moselle Open Air qui, lui, va se dérouler bien plus tard puisque ce sera du 24 au 26 juillet avec une affiche que je dirais plutôt branchée hardcore, mais pas que. Il y a un petit peu de tout. POD, Enhancer, Madball, qu'on a vu passer à Toulouse, dans le genre Terror aussi, donc il y a quand même des bons petits groupes de hardcore. Aléa Jacques Test,
1: mais
0: Toulousains,
1: oui,
0: nos chers Toulousains d'Aléa, qui seront également à l'affiche de ce festival. Catch Fight, Rêve Noir, Ashen, je vois, il y a Gutalax, qui est donc un petit peu de grind aussi bien scato. Bien. Et puis voilà, donc qu'est-ce que je peux vous dire de plus que c'est un bon petit festoche, qu'au niveau de la billetterie, c'est un petit peu plus cher, mais c'est sur 3 jours avec un pass 3 jours à 119€, un pass 3 jours VIP, vous pouvez aussi acheter pour 150€, et puis alors il y a le pass 3 jours pack VIP, plus les goodies à quasiment 180€ avec l'accès à l'espace VIP, les t-shirts collector, les stickers, bon a priori c'est épuisé, donc tout ça c'est épuisé, je vous en parle, mais... J'ai l'impression que tout ça, c'est parti bien vite aussi. Mais il reste des passes 3 jours.
1: Oui, exactement. Et il reste encore un nom à annoncer, qui va être annoncé peut-être dans les prochains jours, puisque je regarde si l'affiche est complète. Non, tout a été annoncé.
0: D'accord.
1: Donc non, c'est une affiche assez, pied-main-bouche.
0: Et alors, on n'a pas dit où c'était. C'est pas du tout à Metz. Hein. C'est à Insming. Alors, je sais pas où c'est. Hein. Je connais pas force assez bien le département.
1: Le département du 57.
0: Du 57 de la Moselle. Mais Insming, ce sera la ville qui accueillera ce très beau festoche avec plein d'autres petits groupes. Je vais pas tous vous les citer parce que sinon ça sera un peu long. Moi, ce que je vous propose, c'est de l'illustrer tout de suite avec un très bon groupe qu'on a diffusé récemment qui s'appelle Skindred, les Gallois de Skindred qui vont venir défendre leur dernier album dont on avait parlé, qui s'appelle You Got This. Et on va se passer le morceau éponyme pour illustrer ce bon petit festival dans l'est de la France. Skindred, You Got This. Et après, on va retourner encore dans le Rhône. Je sais pas ce que j'ai cette année, mais voilà.
1: C'est peut-être ta future destination de vacances.
0: Ouais. Ou destination de festival. En tout cas, il y a des bons petits festivals dans ce département.
1: Mais oui, parce que nous, nos vacances, c'est aller en festival. Hein.
0: Carrément.
1: Faut pas se le cacher. Hein.
0: Pour profiter. Hein. Pour découvrir la France via les festivals. Donc, on parlera du SILAC juste après. Mais d'abord, Skindred, on se retrouve après 3 minutes 34.
1: Simple, rapide, efficace.
0: Yes.

0: Et vous allez adorer Screen Red en concert.
1: C'est groovy, baby.
0: Ça bouge, c'est vraiment sympa. Ils ont une énergie incroyable sur scène. Donc ça fait partie des bons petits groupes qu'il faudra aller voir au Moselle Open Air si vous êtes dans l'est de la France, du côté de Metz.
1: Oui, entre Metz et Nancy.
0: Entre Metz et Nancy.
1: Ouais.
0: Ok. Et ben voilà. J'avais dit qu'on retournerait dans le département du Rhône parce qu'il me semble que le Silac Open Air est un festival qui se déroule pas très loin de Lyon. Hein, si
1: dans la région lyonnaise.
0: Dans la région lyonnaise, alors pas forcément la peine de présenter le Silac, hein, puisque c'est quand même un festival qui est bien installé depuis de nombreuses années, qui a eu l'occasion de,
1: qui a
0: de forger
1: grandi.
0: Sa renommée, qui a grandi.
1: Oui, qui est vraiment parti tout ch'ti, et là, une affiche assez...
0: Elles sont toujours bien les affiches, hein, franchement. Chaque année, oui. Je me dis, tiens, il faudrait que j'y aille, mais j'y vais pas. Mais c'est un festoche qui me plairait bien, en tout cas. Parce que l'affiche est variée aussi. Donc on va avoir du Evan Shoulburn, du hardcore. Il y en a souvent du hardcore aussi, là, que c'est quand même un petit peu leur patte. Avec Pure Hazard, Matt Ball, qu'on retrouve également.
1: Rise of the North Star.
0: Le Como RT, ouais. Rise of the North Star, exactement. Et puis il y a plein d'autres groupes comme Slow Moza,
1: oui.
0: Très bon. The Casualties, si vous aimez le punk. On a oublié Terror, Amorphis, Grave Cult, Pilloru, Occult and Order, tiens.
1: Dont on a parlé tout à l'heure, qui seront. Voilà.
0: Dark Tranquility, donc voilà, une très très belle affiche, un très bon groupe.
1: Du varié, ouais. Du varié aussi, pour permettre tous les goûts qui sont dans la nature métal d'être contentés.
0: Du 31 juillet au 2 août à Saint-Maurice-de-Gourdance, donc ça doit être effectivement pas très très loin de Lyon, si je me trompe pas. Et donc un beau festoche et une belle affiche. Et est-ce que c'est complet? Je sais pas.
1: C'est pas encore complet, mais
0: je
1: ça
0: fais
1: peut.
0: En direct. Je regarde
1: ça
0: la billetterie.
1: Ça peut devenir.
0: Passe 3 jours. Il y a marqué de 110 à 119 euros. Je sais pas pourquoi il y a une différence de prix, mais on peut toujours réserver. Et après, je vois que les passes à la journée dépendent de la journée en fait. Le vendredi c'est moins cher.
1: C'est oui, le vendredi d'euros. C'est souvent la journée.
0: Sans doute que l'affiche est peut-être plus réduite.
1: Plus resserrée.
0: Plus resserré, puisque après samedi dimanche je vois que c'est entre 57 et 61 euros.
1: Oui, ça reste des budgets somme toute assez raisonables.
0: Oui,
1: on est
0: oui,
1: sur des passes journées entre 30 et 60 euros, 70 euros vraiment au grand max. Donc ça laisse la possibilité, avec un tarif comme celui-là, même de venir une journée, hein,
0: oui, oui.
1: De voir des groupes de têtes d'affiche assez remarquables qu'on ne voit pas tout le temps. Hein. Bah, Truck Fighter, c'est pas, on les voit pas
0: parler.
1: Tous les 4 matins.
0: Oui, oui.
1: Black Label Society non plus.
0: Aussi, ouais. Ce sont des belles têtes d'affiche. Hein. Et pour un prix qui est raisonnable, effectivement.
1: Oui, qui est un prix qui est largement raisonnable. Donc... l'avantage de parler effectivement de ces festes qui ont lieu tout au long de l'été pour justement leur permettre à toutes ces assos qui se bougent de vous proposer des affiches assez éclectiques, hein, pour certaines, et qui méritent effectivement qu'on s'y déplace.
0: Effectivement. Je vois qu'il y a la possibilité de cashless aussi, et je l'ai vu sur le Planner Fest aussi. Donc ça c'est bien pratique aussi pour pouvoir.
1: Oui, beaucoup de fêtes aujourd'hui
0: sur place.
1: S'équipent de ce système de cashless, effectivement, comme des festivals un peu plus gros, mais
0: oui.
1: Pour le confort aussi des festivaliers, et c'est important en ayant à taille humaine un accueil chaleureux, ça permet aussi d'avoir les facilités qu'on a sur des fêtes un peu plus grands.
0: Oui. Et donc, j'avais pas bien lu, mais il y a déjà 80% de remplissage au 3 juin. Donc, il reste.
1: Oui, alors, le Silac, me semble-t-il, l'année dernière avait fait sold out aussi.
0: Il fait sold out ce fest.
1: L'année d'avant, c'était pas loin.
0: Ouais.
1: C'est un des fests de l'été qui peut remplir le plus.
0: Ouais.
1: Qui remplit le plus vite.
0: Ouais, je pense, ouais. Et surtout que tu as parlé de deux groupes qui sont en tête d'affiche et dont je vais parler maintenant, puisqu'on va l'illustrer avec Black Label Society, qu'on avait déjà diffusé également, puisque le groupe a sorti Engines of Demolition
1: récemment.
0: Récemment. Un très bon album. Mais bon, Black Label Society, c'est quand même des compos et une musique qui est vraiment sympa et sur scène, franchement. Ça vaut le détour. Ils ont des masterpieces, comme on dit, dans leur discographie. Et ils vont les jouer, forcément, même s'ils vont venir défendre ce dernier album. Vous allez retrouver aussi les anciens morceaux qui sont quand même
1: On veut des tubes, nous.
0: Des morceaux cultes. Bon, là, moi, je suis resté sur le dernier album pour passer, parce que j'aime beaucoup cet album-là. On avait passé un morceau, donc j'en profite pour en passer un deuxième. Il s'appelle Name in Blood. C'est le premier titre de l'album.
1: Oui.
0: Et puis, tu as évoqué Truck Fighters.
1: Oui.
0: Qui, lui, vient de sortir son nouvel album. Il s'appelle Masterflow. Groupe suédois, on va dire, de stoner rock. Et franchement, moi, j'ai adoré. Alors déjà, j'adore ce groupe, mais même objectivement, j'ai adoré cet album-là. Je me le réécoute. C'est une avalanche de fuzz aussi bienfaitrice que jouissive. C'est un groupe qui a 25 ans de carrière quand même, hein, et qui poursuit sa traversée du fuzz. Et on va dire qu'ils font partie de peut-être la deuxième génération du stoner. Et c'est vraiment un groupe qui assure. Alors on connaît la recette, mais c'est tellement bien fait que moi, franchement, j'ai passé un très bon moment à écouter ces compositions et je l'ai déjà plus ou moins mis dans ma best-of sur le genre stoner. Je trouve que c'est une très belle sortie, donc ça vaudra également le coup d'aller les voir au Silac si vous y allez. Écoutez les morceaux Carver, Trousse. On va s'écouter le morceau The Bliss, moi que j'aime beaucoup, qui est le deuxième morceau, je crois, de l'album. Le titre éponyme également est placé au centre et vraiment assez très bien placé en fait. Il est un peu plus court que les autres, mais il redonne un peu de patate dans le rythme des compositions. The Gorgon aussi, chaque morceau a sa petite touche particulière, je trouve, et c'est ça qui fait l'intérêt de cet album là qui est quand même varié, même si finalement on connaît bien la recette, mais en fait tu t'ennuies pas,
1: t'arrives à être surpris.
0: Donc je vous conseille l'album et je vous conseille le Silac. Et pour True Fighter, The Bliss, le morceau de Masterflow, on s'écoute ces deux groupes et puis on se retrouve après pour parler aussi également d'un festival qu'on connaît bien.
1: Oui,
0: le Matoc.
1: Oui.
0: Bien installé aussi depuis longtemps.
1: Aussi.
0: Allez.
1: Mais là, on envoie du lourd, du Silac.
0: Black Label Society et Truck Fighters, et on se retrouve juste après.

0: Mais ça se termine comme ça, ce Truck Fighters, mais je vous le recommande chaudement. Masterflow, leur dernier opus en date, une belle offrande à écouter dans la joie et l'allégresse, comme on dit. Allez.
1: Tout à fait.
0: 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Et là, c'est l'émission thématique que tout le monde attend. Les festivals estivaux, les festivals de l'été, on fait le tour de France de quelques beaux festivals qui se déroulent sur notre territoire au mois de juin-juillet. Et là, on a basculé au mois d'août.
1: Là, on a basculé au mois d'août.
0: On va parler du Motoc.
1: Tout à fait.
0: Le plus gros festival dont on parle ce soir.
1: Oui, c'est le grand festival vraiment au cœur de l'été maintenant depuis 3-4 ans a une affiche vraiment qui concurrence un festival qui a lieu au tout début de l'été, qu'on met pas sur le même plan, mais qui a pas à rougir de sa programmation. C'est le Motocultor.
0: Oui.
1: Cette année, sur les terres de l'ancien site des Vieilles Charrues.
0: C'est ça, à Carex.
1: Et donc avec
0: en Bretagne.
1: Oui, Bretagne. Tout à fait. Avec 13, une
0: 14, 15, 16.
1: Oui.
0: En plein milieu du mois d'août.
1: En plein milieu du mois d'août.
0: 4 jours de festoche pour un festival qui s'est professionnalisé progressivement, qui s'est développé, on l'a vu grandir aussi. Hein.
1: Oui.
0: Et comme tu dis,
1: et avec une affiche, un Airborne, un Emperor, un Slaughter to Prevail,
0: un Coroner,
1: un Judas Priest, un Wizard Temptation, voilà des.
0: Ouais, du gros, hein. Massisteria, Ark Enemy, Godsmack.
1: Oui, puis il y a des, c'est par strat, ouais. En fait, il y a vraiment des. Des coroners, des Faven, Paradise Lost.
0: L'affiche est longue, hein. Mais il y a des très belles choses.
1: Il y a aussi très très très belles choses.
0: Pas mal de groupes qui sont passés au Hellfest, on peut pas le nommer l'année dernière, mais pas que. Ils vont aussi chercher des belles petites trouvailles. Donc il faut aller regarder dans les petites lignes parce qu'il
1: faut regarder dans les petites lignes effectivement.
0: Ouais. Bolzer, Bruit. Qu'est-ce que je vois d'autre?
1: Pilori, Red San Atakama,
0: Sagi
1: Sugabog,
0: les grands fans du château.
1: On retrouve les Français de Chargot,
0: Eyes,
1: les Danois de Eyes,
0: les Bretons de Komodrag and the Monodore.
1: Voilà.
0: Non, franchement.
1: Warm Sand, qui font leur tout doucement leur petit chemin.
0: Redson Atakama,
1: Slift,
0: aussi.
1: Les Toulousains de Slift.
0: De groupes français aussi qui marchent bien.
1: On peut pas dire en allant au Motocultor qu'il n'y a pas un groupe valable. Là, il y a de quoi se mettre les gourdes bien. Bien
0: là,
1: en PLS.
0: Il y en a pour tous les goûts. Hein. Donc effectivement, on peut pas dire qu'il y a des journées sans ou des.
1: Et vraiment au cœur de l'été, un festival de cette ampleur-là, c'est remarquable.
0: Ouais.
1: Donc moi j'avais envie d'illustrer ce motoculteur avec deux groupes que j'aurais aimé voir au Motoc, si j'avais l'occasion de m'y rendre. Le premier groupe c'est Oomph.
0: Groupe allemand
1: de métal industriel qui officie depuis 89, donc c'est pas hier, qui chante en allemand, en anglais, qui est pour moi l'ancêtre de cette musique industrielle allemande qui s'est...
0: Un petit peu l'ancêtre de Rammstein aussi, hein, c'est un peu des...
1: J'allais y venir.
0: Quelque part, ils sont plus anciens.
1: Qui s'est habillé de feux d'artifice et de pétards.
0: Oui, voilà.
1: Mais là, on a un groupe qui a une carrière absolument phénoménale et qui a plus de 12 ou 13 albums à leur actif et qu'on a sorti en 2024 et qui tourne. C'est vrai qu'ils avaient, ils avaient fait un moment, un petit hiatus, et là, ils sont revenus. On voit leur nom se profiler sur les affiches des festivals. Donc, j'avais envie de vous proposer un titre, moi, que j'aime beaucoup, Unsere Reitung, de l'album Unrein, qui est sorti en 98.
0: En 98,
1: donc, ça
0: déjà,
1: nous,
0: ouais.
1: Ça nous rajeunit pas. Et pareil, un autre groupe aussi qui fait un comeback après de longues années aussi d'hiatus, c'est Nevermore,
0: oui.
1: Un groupe de metal progressif, on va dire de heavy metal prog, qui fait son retour et qui est aussi attendu, hein, parce que c'est Nevermore, c'est le genre de groupe qu'on attendait. Pas, dont on n'attendait pas le comeback.
0: Ouais, ouais.
1: Donc là, il y a les deux membres qui sont encore actifs.
0: D'accord.
1: Jeff Loomis et l'autre dont j'ai oublié le nom, qui repartent dans la compo, qui ont sorti un album ou qui vont sortir un album là, et qui reprennent le chemin des festivals pour le moment, et peut-être si la mayonnaise prend et que le public est au rendez-vous. Alors, ils ont déjà fait une date en Turquie.
0: D'accord. Donc, toi, tu les suis, toi. Tu les suis de près.
1: Ouais, parce que Nevermore, même si c'est pas un groupe que j'ai beaucoup écouté,
0: ouais.
1: Ça reste un des piliers de ce style-là.
0: D'accord.
1: Donc. Qui avait ce côté un peu heavy prog, avec des séquences riffiques monumentales et beaucoup moins chiant que Dream Theater, pour ce qui me concerne.
0: Les fans de Dream Theater.
1: Donc, je voulais vous proposer This Godless Endeavor de l'album du même nom. Qui est sorti donc en 2005, donc une petite séquence Come Back to the Past.
0: Parfait.
1: Sur ce motocultor qui a pas à rougir.
0: Un petit point sur la billetterie.
1: Alors la billetterie.
0: Mais il reste pas il y a plus de billets à 192 euros, ça. C'est
1: oui, alors c'est les Early Bird.
0: Jours, hein. Early Bird, effectivement.
1: Exact.
0: Il reste le tarif normal à 215 et puis le tarif VIP à 294. Voilà, et puis sur la journée, je sais pas.
1: Sur la journée, on est sur des passes à 35 euros. Non, je dis une bêtise.
0: Vous dis ça en live.
1: On est sur des passes à 80 euros.
0: Ça va dépendre des jours aussi, j'ai
1: oui.
0: l'impression.
1: Oui, oui, on aussi. Est autour des 80 euros, je crois 75 ou
0: ouais,
1: 80.
0: C'est ça, ouais. Ouais, ouais, c'est ça. Et 136 pour le
1: donc ça reste. Ça reste beaucoup moins cher que.
0: Que certains.
1: Que certains pas très loin. Festivals pas très loin.
0: Et avec une très belle affiche, comme on l'a.
1: Mais il y a une très très belle affiche, non, clairement. Après, on n'est pas dans les mêmes conditions que le grand frère, le très grand frère du mois de juin. Pour pas le nommer, le Hellfest, on est dans des conditions d'accueil qui sont ultra confort, ultra luxe.
0: Oui.
1: Bon, on va pas se mentir. Bon, le pass, il est presque à 400 euros, donc le double du prix.
0: D'une part, et puis tous ceux qui ont été au Motoc dernièrement ont pu aussi constater qu'en termes d'orga, il y avait eu.
1: Ça s'était amélioré.
0: Il y avait eu des améliorations sensibles. Donc,
1: donc ça ne peut que s'améliorer oui. au fur et à mesure des années. Hein, voilà, on le souhaite.
0: On
1: la diversité, le choix,
0: ouais.
1: Plein d'opportunités pour plein d'assauts et plein de groupes oui. de tournées aussi. Donc plus il y a de festes, plus il y a d'assauts. Et plus il y a de groupes, et c'est bien pour tout le monde.
0: Et plus ça fait vivre la scène et les artistes aussi. Le motoculteur, Oomph, et puis Nevermore.
1: Et on se retrouve tout de suite après.
0: Et ça marche.
1: Pour quelque chose de beaucoup plus confidentiel.
0: J'envoie ça.

0: Et voilà pour le Motok Cultor avec Oomph et Nevermore pour illustrer cette magnifique affiche que propose le festival breton, donc du 13 au 16 août. C'était important d'en parler aussi parce que c'est un festival qui est quand même très bien installé depuis longtemps dans le paysage métal français. Et maintenant on va aller dans des contrées obscures et pas si lointaines que de chez nous, hein, de Toulouse.
1: Non, parce que finalement c'est un fest qui est assez proche de, peut-être le plus proche de chez nous.
0: Dans la terre du milieu.
1: Dans la terre du milieu.
0: Le Mordor Fest.
1: Le Mordor Fest Festival.
0: On avait déjà parlé, hein, du Mordor Fest.
1: Oui.
0: On aime bien ce festival assez atypique, on va dire.
1: Oui.
0: Ne serait-ce que par la programmation qui est assez
1: oui, parce
0: étonnante.
1: Que c'est un festival qui va proposer des musiques plutôt indépendantes.
0: Oui.
1: On avait déjà l'occasion on a parlé dans l'émission l'année dernière déjà et même l'année d'avant. C'est un festival qui me semble intéressant dans sa façon de faire et de la façon dont ils veulent amener aussi.
0: Ils ont une approche assez différente effectivement.
1: Oui. Donc des artistes assez pointus. Ouais. Alors c'est vrai qu'on était plutôt sur du noise au départ et là on ouvre un petit peu le champ des possibles.
0: D'accord.
1: Mais on reste vraiment sur des musiques assez aventureuses, peut-être assez perchées pour certains.
0: Ouais, parce que là, moi j'ai la liste des groupes sous les yeux. Effectivement, j'en connais pas forcément beaucoup. Alors, je vois qu'il y a Sordid, donc il y a quand même un petit peu de Black.
1: Oui.
0: Doppler
1: qui est un groupe de Noise qui est effectivement.
0: Qui est passé il y a pas si longtemps.
1: Qui est passé à Toulouse il y a pas si longtemps.
0: Organisé par Noiseur. Bank Mina.
1: Oui.
0: Un groupe qu'on aime bien aussi. Après, Octopulp, La Squarda, Matahari, USA Nails. Bon, ça, c'est des groupes que je connais moins.
1: Oui.
0: Donc j'aurais du mal à en parler. Mais c'est vrai qu'ils proposent effectivement une affiche qui est bien différente de ce qu'on peut trouver par ailleurs.
1: Ouais, et donc moi j'avais envie de vous proposer deux groupes aujourd'hui. Un qui est donc de Tarbes,
0: oui.
1: Avec un groupe qui s'appelle donc Way for Nothing, qui est du, on va dire, du comme ils se décrivent, du post-apocalyptique, post-rock. Assez cathartique, une musique assez habitée, avec des musiciens qui sont dont le visage est couvert, avec des lunettes un peu en mode post-punk.
0: D'accord. Ils font d'instru, je crois, non ? En tout cas,
1: ouais.
0: Le morceau que on va diffuser est essentiellement d'instru, je crois.
1: Oui, oui. Absolument. Et vraiment avec un univers visuel assez, assez marqué. C'est un morceau qui va être proposé de l'album précédent. Ils sont, il me semble, en préparation d'une nouvelle galette. Mais là, ça sera un album qui est sorti donc en 2024. Du chaos naissent les étoiles. Donc tout un programme. Et donc c'est un fest qui a lieu également au cœur de l'été, hein, le week-end du 14 et 15 août.
0: C'est ça.
1: On est sur des passes 2 jours à 50 euros.
0: Ok.
1: Donc vraiment prix mini et un pass jour à 28 euros. Donc on est vraiment sur, je crois, sur la proposition de ce soir, la moins chère.
0: Ouais.
1: Vraiment. Mais voilà, c'est alors le cadre est magnifique.
0: La cascade du D-Rock,
1: c'est
0: en Lozère. Hein.
1: C'est ça.
0: C'est en Lozère, à Nasbinals.
1: C'est ça, donc on peut aller faire baignade les pieds si on a envie. Mais ça reste vraiment un festival à petite taille et vraiment pour vivre une expérience.
0: Ouais.
1: Oserais-je dire, c'est notre petit roadburn à nous, il n'y a qu'un pas.
0: C'est un site qui est implanté dans le parc naturel régional de l'Aubrac. Hein.
1: C'est ça.
0: Et
1: c'est,
0: je pense qu'effectivement, le lieu doit être assez magique, puisque on est à côté de la cascade du Déroc, donc je ne connais pas, mais ce cadre doit être assez...
1: Le cadre, il doit être magique.
0: De la musique. Oui.
1: En plein cœur de l'été, avec des nuits étoilées, ça doit ouais. être...
0: Il y a un camping sur place, hein, rassurez-vous.
1: C'est ça.
0: Ça, c'est classique.
1: Voilà. Donc, et puis j'imagine qu'on mange local, qu'on boit local.
0: Ouais, je pense que c'est.
1: Voilà, c'est dans le, c'est dans la charte.
0: C'est inscrit dans le pouvoir local.
1: C'est dans le cahier des charges.
0: Ouais. Et c'est ça qui fait tout le charme de ce festival, le Mordor Fest.
1: Oui.
0: Donc on va se passer Way for Nothing.
1: Way for Nothing. Et le deuxième, c'est. Alors c'est pas un one man band, hein, même si le nom pourrait paraître.
0: C'est ce que je me suis dit, oui.
1: Paraître tel que
0: Michel
1: Anoya, c'est des Lyonnais qui donc un trio assez assez intrigant qui font un genre de death déstructuré un peu perché. C'est assez hypnotique, voilà, il y a des sources un peu de black metal, de death metal, il y a des familiarités avec des spells Omega, donc c'est un groupe de death, un peu dans la mouvance aussi, impériale triomphante, un peu ces groupes assez perchés, et voilà, j'ai découvert ça et j'avais envie de vous le partager. Donc c'est le morceau Nervure de l'album du même nom qui est sorti en 2021. Et bon, c'est une proposition assez obscure, mais finalement dans l'identité sonore d'un Mordor Fest, oui. Je trouve que ça calait bien.
0: Eh bien, on s'écoute ça alors. Hein.
1: Allez.
0: Way for Nothing et Michel Anoya, et après on va partir à nouveau dans l'Est. Moi, je suis plutôt resté...
1: Oui, t'es resté... t'es bloqué côté droit.
0: Un petit peu, ouais. Cette fois-ci, j'ai été chercher un peu plus loin de nos terres toulousaines. Allez,
1: allez.
0: On s'écoute ça et puis rendez-vous dans à peu près 13 minutes.
1: Ouais.

0: What the fuck, qu'est-ce que c'est que ce truc là?
1: Ah,
0: Est-ce
1: ça
0: qu'on m'entend
1: tabasse.
0: encore? J'ai perdu ma voix là-dessus.
1: Ah, j'avais dit,
0: Ça
1: le
0: veut dire que
1: Mordor,
0: c'est un peu perché. Ouais.
1: c'est
0: Même beaucoup
1: musique
0: perché.
1: très aventureuse.
0: Ouais. Mais c'est ce qui fait le charme de ce festival, Mordor Fest. Il n'y en a pas deux
1: On est
0: comme
1: là
0: celui-là,
1: pour
0: dans un
1: vous
0: cadre aussi.
1: proposer, voilà,
0: Ouais.
1: tout un panel.
0: Il faut aller s'aventurer voilà, dans les Cévennes, au Mordor Fest. On l'a illustré de fort belle manière avec Way for Nothing et Michel Anoya. Et maintenant, moi, je vous amène du côté des Ardennes, à
1: Oui.
0: Charleville-Mézières,
1: Oui.
0: pour un festival qui n'est pas un festival de métal à la base, qui s'appelle le Cabaret
1: Cabaret
0: Vert,
1: vert, oui.
0: qui, je dirais, ressemblerait plutôt à un festival comme les Eurockéennes de Belfort, qui va proposer tous les styles de musique, mais
1: Au
0: dans
1: milieu.
0: lesquels, au milieu, on va avoir un petit peu de métal. Et c'est ça qui m'a intéressé. En fait, c'est un festival de musique qui s'est créé il y a plus de 20 ans, en 2005, et qui est ouvert à tout un éventail de musique qui va du rock au reggae, il y a de l'électro, de la techno, du rap, de la pop, du jazz, enfin il y a un petit peu de tout. Ce festival il se tient du 20 au 23 août à Charleville-Mézières, donc dans le département des Ardennes, et il propose d'autres choses que des concerts, puisqu'il y a un village associatif qui est créé à cette occasion avec différents ateliers artistiques, diffusion de courts-métrages, exposition de peinture, atelier de jonglerie, exposition, festival de bande dessinée aussi en fait. C'est un festival de
1: D'accord.
0: musique, mais c'est également un festival de bande dessinée. Théâtre de rue, graffiti. Une approche également très éco-citoyenne. Quand on va sur le site, on voit bien qu'ils sont labellisés sur cette responsabilité. Éco-exemplaire, on va dire ça comme ça, avec c'est un festival qui attire quand même du monde, puisqu'ils étaient 127 000 spectateurs en 2023, c'est le record du Festoche, et plus de 100 000 en 2024. Et alors pourquoi, me direz-vous, je parle du Cabaret Vert ce soir, si c'est
1: On
0: pas
1: se
0: un
1: le demande.
0: festival de métal? Mais c'est parce que il y a une journée du jeudi, donc c'est sur, je l'ai dit, hein, 2023. La journée de jeudi, elle propose quand même une affiche assez sympathique avec Deftones, Turnstile, Ultra Vomit, Last Train, Rise of the North Star, Basement qui vient de sortir un album là, Le Retour de Basement, Speed
1: Oui.
0: aussi, un bon petit groupe de rap fusion metal, et puis Body Count qu'on retrouve. Donc j'ai un peu halluciné quand même sur l'affiche de cette soirée, parce que je vais l'avouer, effectivement, le reste de la programmation m'intéresse moins. Mais
1: Oui,
0: franchement,
1: c'est-à-dire que quand tu vois le reste
0: oui, on est
1: des
0: moins.
1: artistes, bon, sur la journée du samedi, hein, Dizis La Peste,
0: On n'est plus sur du métal sur les autres jours.
1: non, on est carrément sur pas du métal du tout.
0: Ah non, pas du tout, non. Non.
1: La journée du vendredi, Nick Cave, Cat Power, Sparks, on
0: Ah,
1: est
0: très
1: plus.
0: éloigné, oui, bien
1: On
0: sûr.
1: est dans le rock, dans la folk, donc même des années 90, oui. Donc c'est assez surprenant, oui,
0: C'est
1: ce
0: assez
1: côté.
0: surprenant, mais en fait, je trouve que l'affiche du premier soir, du jeudi soir, elle est complètement folle, en fait. Parce que c'est des têtes d'affiche de gros festoches de
1: Oui.
0: métal, hein, Deftones, Turnstile, maintenant, ils sont costauds, quoi. Body Count, ça fait des main stage, ça fait des main stage à
1: Non, et puis Ultra
0: Hellfest.
1: Vomit, Last Train.
0: Et donc ça, je me suis dit, bah, si c'était pas à Charleville-Mézières, j'aurais pris mon passe juste pour la jeudi du jeudi. Par contre, c'est un peu loin. Quand
1: Par
0: vous
1: contre,
0: habitez
1: de
0: Toulouse,
1: Toulouse, c'est un peu loin.
0: c'est un sacré périple pour aller à Charleville-Mézières. C'est bien dommage parce que le passe un jour, il est à 75 euros quand tu vois l'affiche
1: Moins cher
0: de la
1: que d'aller
0: soirée.
1: au Rock en Seine.
0: Ouais. 75 euros, je trouve que c'est tout à fait honnête vu les têtes d'affiche du premier soir, quoi.
1: C'est certain.
0: Donc voilà, je voulais en parler ce soir. Le Cabaret Vert, ça ressemble effectivement aux Eurockéennes avec qui proposent toujours aussi un soir comme ça où il y a un peu plus de métal.
1: Oui.
0: J'ai connu ça quand j'y étais il y a quelques temps. Après, effectivement, vous avez tous les styles réunis au cours de ce festival. Donc 20-23 août, on va l'illustrer donc avec Body Count parce que j'aime bien ce groupe. Donc je me suis dit, allez hop, un petit
1: Un petit body
0: Black
1: dans ton
0: Hoodie.
1: body, ça fait du bien.
0: Un petit black hoodie de l'album Bloodlust sorti en 2017 pour parler de Body Count et de ce festival, le Cabaret Vert. Après, vous avez tous les tarifs sur le site. Je vous laisse aller naviguer sur le site internet qui est très bien fait. Et nous, on s'écoute Body Count. Et ensuite, il reste encore quelques morceaux à passer.
1: Ouais. Allez, on se retrouve tout de suite.

0: Ah, ici, Body Count, donc
1: massif.
0: À l'affiche de ce cabaret vert qui se déroulera donc du 20 au 23 août à Charleville-Mézières. Et on va enchaîner avec le VNB Fest qui se déroule aux mêmes dates, le 20 et le 23 août, mais en Mayenne. Et pour la petite histoire, donc c'est un festival qui s'est créé en 2019 et qui se tient chaque année à Château-Gontier sur Mayenne, créé par l'ancienne VNB. Parce que je me suis demandé, posé la question de savoir ce que ça voulait dire. Donc, voilà, c'est l'ancienne VNB, organisée par l'association Opus Sonore. Un festival qui est passé de 5 éditions de 36 000 spectateurs à 160 festivaliers. 60 000 festivaliers quand même.
1: Donc
0: gros truc.
1: Gros bazar.
0: Gros festoche. Et je vais dire la même chose que pour le Cabaret Vert. En fait, c'est un festival qui est très...
1: Multi-carte.
0: Donc, multipass. C'est pas un festival de métal pur et dur à la base. Mais par contre, on va retrouver dans la programmation, alors bizarrement, pas une soirée thématique métal, mais des groupes...
1: Disséminés un peu partout.
0: Donc voilà, c'est assez étonnant. Donc allez sur le site, il est plutôt dynamique, assez bien fait. Et vous allez retrouver le line-up du jeudi, vendredi, samedi. Il y a Slow Mosa, par exemple, là je vois. Violence aussi. Ça c'est pour le jeudi, mais au milieu de Matt Pokora et de Robbie Williams. Donc c'est un peu curieux. Bleed for Within aussi. Qu'est-ce que j'ai vu d'autre? Si je continue, je passe au dimanche, je passe un peu vite, mais Ivis, Paleface Swiss le dimanche, voilà. À côté de Moby et Taïk. Donc c'est un peu le grand écart, je trouve ça.
1: Ah ouais, puis là, il faut être très très souple.
0: Parce que là, à la rigueur, je préférais qu'il y ait des soirées thématiques, en fait. Comme le Cabaret Vert, je trouve que c'est peut-être un petit peu mieux pour le public,
1: oui,
0: pour s'y retrouver. Bon bref, je vais pas faire toute la programmation parce que l'heure tourne, il est un petit peu tard, mais j'ai retrouvé également deux bons petits groupes dans cette programmation totalement folle. Alceste qui sera à l'affiche de ces festivals, et puis Guilt Trip, groupe de hardcore qu'on avait vu au Hellfest l'année dernière, qui marche bien. Et donc on va se passer le morceau Les Jardins de Minuit pour Alceste sur l'album, très bel album, Spiritual Instinct, sorti en 2019. Pour du black gaze, bah, qu'on connaît bien, on l'a longuement souvent diffusé ce groupe Alceste qu'on aime bien.
1: Alceste, oui, on connaît bien.
0: Et Guilt Trip, un bon groupe de hardcore qui marche très très fort et qui a sorti un album en 2006 qui s'appelle Armor of Angels, et on s'écoutera le morceau Angels Eyes. Voilà pour
1: illustrer ce VNB Fest.
0: Ce VNB Fest, il y en a pour tous les goûts. Alors voilà,
1: c'est un melting pot.
0: C'est un melting pot que vous êtes servi, mais il y a un petit peu de métal. Donc si ça vous intéresse, allez regarder toute la programmation. Il y a une cashless, la billetterie est toujours en ligne.
1: Et surtout, si on n'est pas loin de ce bled-là, ça peut valoir le coup d'y passer une petite tête.
0: Exactement, en Mayenne.
1: En Mayenne.
0: Allez, on passe ces deux morceaux et puis on se retrouve pour clôturer l'émission.
1: Oui, à tout de suite.
0: Yes.

0: J'ai toujours du mal à imaginer ce type de groupe dans des festivals qui sont proposent une affiche très variée en fait, parce que les gens doivent être un petit peu surpris quand t'aimes le rap et l'électro et tu te retrouves
1: peut-être
0: devant Guiltrip qui avait mis le feu à la Warzone au Hellfest l'année dernière. Le Circle Pit était parti autour de la console. J'imagine pas, mais bon, ça doit être rigolo. Ce mélange des genres.
1: Ce mélange des genres assez improbable, mais. Mm. S'ils mettent ça sur une affiche de ce genre de festival, c'est que c'est pas gratuit. Il y a une idée derrière, ouais. Et il y a aussi un public. Et il faut clairement le dire, les générations, les 15-25, ils peuvent autant écouter du rap que du hardcore. Et ils ont ce mélange des genres. Qu'ont peut-être pas d'autres typologies de public. Et effectivement, ça reste pour les gens curieux la possibilité aussi de découvrir des groupes découvrir pour lesquels styles, ouais. Tu paierais pas une place pour les voir en concert. Donc c'est aussi ça l'idée du festival, c'est entre copains. Des moments festifs, on sait les vacances, on est en mode détente, on vit l'expérience live, parce que c'est ça aussi le fait d'aller en festival, ça reste une expérience. Quel que soit le festival, c'est une démarche d'aller rencontrer des artistes, d'aller rencontrer des organisateurs, d'aller rencontrer t'es semblable ou t'es non semblable, et finalement de vivre une expérience comme une autre. Et c'est vrai que ce côté festival à part entière peut marquer aussi ces nouvelles générations dans ces festivals un peu éclectiques. Donc non, c'est pas déconnant. Et quand la musique, elle est bonne, on peut l'écouter partout.
0: Tout le monde se rassemble pour profiter de tous ces festivals dont on a parlé ce soir. Voilà, on arrive à la fin de l'émission. On a fait quand même un bon petit tour. Hein,
1: oui.
0: De quelques bons festivals que vous
1: pourrez... On aurait pu en parler de bien d'autres.
0: Oh oui, on a quand même un sacré paquet. Et puis, il y a bien d'autres festivals dans le courant de l'année, hein, pas seulement pendant l'été. Donc,
1: on aura l'occasion d'en reparler.
0: Il y a de quoi faire, c'est une petite sélection ce soir. On arrive à la fin de cette émission. Il reste encore un festival à parler. Pas d'actu
1: clôture,
0: concert ce soir.
1: Qui clôture, non, pas d'actu.
0: Pas d'actu concert, donc on va directement parler du Furious Fest.
1: Et qui clôture effectivement cette période estivale, puisqu'il a lieu le
0: 21, 22
1: et 23 août
0: à Saint-Flour.
1: Dans le Cantal.
0: Dans le Cantal.
1: Organisé par l'association Cantal Crossbone, qui présente donc effectivement ce Furious Fest, pareil, hein, qui grossit d'année en année, qui promeut la scène rock et métal française et internationale, hein, parce qu'on est sur une affiche où il y a quand même du lourd. Au niveau de la billetterie, on est sur des tarifs, somme toute, assez... raisonnable. Un passe 3 jours à 115 €, c'est largement pas déconnant. Des passes un jour, on est entre 35 et 45 €. Donc ça reste pas cher. Et puis, comme le principe des fêtes à petite échelle, on mange local, on boit local. Petite ambiance familiale et avec une affiche avec Paradise Lost, Tagada Jones et Lordi en tête d'affiche.
0: Lordi qui a marqué de son passage l'Eurovision, puisqu'ils sont venus interpréter des vieux succès qui avaient marqué cette compétition
1: de
0: l'Eurovision. Donc ils seront
1: là, tu viens, c'est
0: en tête d'affiche.
1: Faire la fête.
0: Pour faire la fête, oui, tout à fait. Un groupe pour faire la fête, oui,
1: ça.
0: C'est sûr. Green Leaf, quand même. Il y a un peu de tout aussi.
1: Il y a un peu de tout.
0: Sun. Netflix, vous pensez que ce groupe-là est complètement disparu de la circulation, mais ils y seront. Seven Weeks. Voriz, qui est un groupe français du Nord, je crois, est très très bon aussi. Voilà, il y a pas mal de.
1: Non, mais c'est une affiche qui tient largement la route. Et puis, c'est un fest nous, qu'on aime bien parce que c'est fait par des gens au grand cœur. Donc, moi, j'avais envie de vous proposer un groupe qui sort un peu du panier parce que en fait il remplace un groupe au pied levé, une annulation, et donc c'est Eye Parasite, qui est un groupe britannique de metal gothique qui a été formé en 2021 autour du chanteur de Madame Bride.
0: Ok, peut-être tu m'apprends quelque chose là.
1: Donc c'est un mélange de métal, goth, un peu rock, tendance un peu death pop, les étiquettes,
0: pas très
1: tout ça. Qui est produit par le Gregor McIntosh de Paradise
0: ouais.
1: Lost. Voilà, mmh. La boucle est bouclée.
0: Ouais. On a la famille là.
1: C'est la MIFA.
0: C'est la MIFA.
1: Donc, qui va officier sur ce Furious Fest festival. Donc, on va vous proposer le morceau Forever We Burn de l'album du même nom qui est sorti en 2024. Et pour ma part, c'est un groupe que je ne connaissais pas et que j'ai découvert et j'ai bien apprécié.
0: Je vais aller écouter ça alors. Tout ce qui tourne autour de la sphère de Paradise.
1: Mais
0: Lodge,
1: on
0: de
1: le
0: Bad
1: sait,
0: Bride,
1: de Paradise et ça, tout ça. Ça me plaît. Mais oui, je sais.
0: Donc je vais écouter ça et on va clôturer l'émission avec ce groupe-là en vous rappelant que l'émission est enregistrée, que le podcast sera sur le Mixcloud dans le courant de la semaine. L'émission est également rediffusée la semaine prochaine, le mercredi matin à partir de 8h30. Et on espère que cette programmation thématique ce soir autour des festivals de l'été vous a plu.
1: Et que vous aurez découvert plein d'autres groupes aussi.
0: Voilà, des groupes et des festoches qui sont peut-être sur la route de vos vacances. Il y en a bien d'autres, allez voir ce qui se passe. C'est dense, c'est varié, il y en a pour tous les goûts.
1: Et tout n'est pas soldat, tu as encore moyen de se décider
0: exactement.
1: Au dernier moment.
0: Donc profitez bien de ces festivals. Nous on se retrouve la semaine prochaine à partir de 20h.
1: Oui.
0: Voilà, pour une émission sans doute dédiée à la scène locale, à la scène française. Parce que ça faisait longtemps qu'on n'a pas passé des groupes français.
1: On aime bien.
0: Qu'on n'a pas passé des groupes français, si on en passe régulièrement, mais une émission dédiée à la scène locale. Ça sera la semaine prochaine, donc soyez au rendez-vous à 20h sur les antennes de Canal Sud 92.2 MHz. On s'est tout dit.
1: On s'est tout dit, Elmer.
0: Bonne nuit, bonne semaine.
1: Bonne nuit, bonne semaine. Prenez soin de vous.
0: Des bisous métalliques.
1: Ouais.
0: Et
1: puis...
0: À bientôt.
1: À bientôt. À très vite sur les ondes.

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Auditeur, auditrice. Pour cette carte postale sonore, j'ai décidé de laisser le micro ouvert durant une bonne vingtaine de minutes. Pourquoi ? Tout simplement parce que je me situe au petit village de Bages, dans les Pyrénées orientales, non loin de Perpignan. C'est une promenade sonore nocturne que je vous propose. Les activités des hommes se sont apaisées. Tout le monde est en train de regarder la télé ou d'être sur les réseaux sociaux ou peut-être de boire une bière. Mais ici, le son remplace l'image. Je vous amène juste à côté de ce village. Là, on a fait 50 mètres, on a quitté la rue. Et je vous amène dans une petite forêt qui touche ce village. À la découverte des êtres qui peuplent

10h30. Vous marchez. Et tout autour de vous, vous allez entendre non seulement des animaux, mais la pollution sonore des avions, là, juste au-dessus de moi, qui passent. Un bruit de fond incessant. C'est l'autoroute qui relie Perpignan à la Jonquera, à Portbou, et au loin, le cap de Creus, d'où on est venu et dont je vous ai proposé une carte postale sonore la semaine dernière.

C'est un peu une forme de parcours sonore pour vous amener à tendre l'oreille, même dans les grandes villes. Dans un bosquet d'arbres.

comme vous pouvez le constater, qu'est-ce qu'il y a de plus horrible que ces bruits de moteur? Vombrissant.

Ici, tout s'est assombri sous le houppier épais, me semble-t-il, des chaînes dont je distingue à peine la silhouette.

Une chaise est à votre disposition. Je m'y assois. En attendant, je ne sais quoi, je ne sais qui. Ce qui est dérangeant, c'est pas la silhouette des arbres qui procure encore plus de pénombre. Même pas de pénombre, ici c'est tout à fait noir, on n'aperçoit même pas les étoiles et on entend toujours ces bruissements. Non. Ce qui est très gênant, c'est ce bruit de foin incessant. Et c'est dans ce bruit, auditeur, auditrice, que la plupart de l'humanité qui a colonisé d'innombrables villes, mégalopoles. C'est dans ce bruit que nous vivons.

soir, lorsque je me suis promené, j'ai entendu le rossignol, le philomène, mais il y en avait plusieurs. Aujourd'hui, il fait grève. C'est un rossignol français. Allez.

pas mal de batraciens. Et le son régulier, plus aigu que vous entendez, c'est celui du crapaud. Crapaud, grenouille.

les êtres invisibles qui peuplent. Le village.

les écouter, les désigner, les écouter. C'est en quelque sorte les reconnaître. 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

Mais quel boucan d'enfer! Ces camions, ces bagnoles, ces avions, ces autoroutes.

à présent, on sort de la forêt et nous parvenons à une allée où des résidences secondaires de luxe jouxtent la forêt.

Je vous le disais. Le rossignol Philomène. Commence à chanter. Il a une heure de retard. Il a pris la rocade

sur nos gardes. Pour la petite ou haute bourgeoisie du village de Bâche.

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Laissez-vous surprendre en dehors des écrans et du trafic routier que nous sommes obligés d'emprunter quotidiennement. Sortez quelques minutes, quelques heures à travers les champs et la forêt.

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0: Prenons le mot « pression ». Ajoutons-lui un préfixe. Et là, tout change.
1: Dépression.
0: Suppression.
1: Op.
0: Pression.
1: Ré.
0: Pression.
1: Un.
0: Pression.
1: Con.
0: Pression.
1: Ex.
0: Pression. L'expression des textes, des musiques, c'est l'émission Anachronique qui commence. Soyez les bienvenus.

Piccolo te reconnaît bien, tu sais, m'a dit tante Julia. Piccolo, c'est le chien. Baveux, chassieux, ignoble, il tremblote sur un coussin. C'est un amour, dit la tante, qui se déplace autour de la table dans son épaisse odeur de vaseline. L'oncle me demande si j'ai maigri. On ne manque jamais de me demander si j'ai maigri. C'est réglé. Je réponds oui, j'ai perdu 15 kilos. Tant que ça, fait l'oncle. Ce n'est pas comme le fils du boucher. Il ne s'est jamais si bien porté que là-bas. Mais Bourdier, tu te rappelles le gros Bourdier, celui aux assurances sociales. Lui alors, c'est incroyable ce qu'il a décollé, il fait pitié. Ils me regardent tous comme pour chercher où je peux bien cacher ces 15 kilos qui me manquent. Il y a Mère Landon, il y a Ginette et son fiancé, le vétérinaire, et Pierre. C'est le moment où la famille, gonflée de dinde et de Bourgogne, s'étale, se débraille un peu, se sent lourde, assise, massive, éternelle. Ce que tu dois être heureux, me dit Ginette. Je réponds, pour sûr. C'est vrai, ce n'est pas vrai. Là-bas, on parlait toujours de bonheur, sans y croire. On s'évertuait piteusement, évoquait le bonheur. On disait, si jamais on en sort, tu te rends compte. Ce n'était que des mots, tant de mots, tant de soirs. Et pas d'autre avenir que des soirs, tout pareils, et des mots comme ceux-là. De misérables mots sans force, qui n'accrochaient rien, qui ne ramenaient rien avec eux. Rentrer dans le monde des vivants, dans le monde de tout le monde, ce serait une aventure inouïe. Il n'y avait pas de mots pour cette secousse énorme, cet éclatement de jugement dernier. Et maintenant, me voilà réinstallé dans le bonheur. Le bonheur n'est plus cette informe rêverie désespérée. Il a pris son contour précis, ses dimensions exactes. Le voilà présent, pesant, évident, un bonheur épanoui et gras. Qu'est-ce qu'il me faut de plus ?

0: Hommes habitués.
1: Hommes à refrain chanté à rengaine.

0: Anna, chronique.
1: L'entretien que vous allez écouter a été enregistré le 13 janvier 2001.
2: Des mots en liberté. Sortis du contexte des phrases, laissez exprimer votre intuition, votre imagination, à l'écoute des mots qui vous sont proposés. Mots de hasard, mots en liberté. Avec nous aujourd'hui, Pascal. Nous commençons. Le sel.
3: La mer.
2: Mahomet.
3: Prophète.
2: La dance floor.
3: Rien.
2: La vieillesse.
3: Le début de la fin.
2: Aimer.
3: C'est vaste comme sujet.
2: Johnny Hallyday.
3: Le summum.
2: La guerre.
3: L'horreur.
2: Le cordonnier. La bouffe rapide.
3: Pas très bon.
2: Oasis.
3: La paix.
2: Merci Pascal.

0: À propos des poubelles et des hommes.
1: Nous sommes sensibles justement à la salissure, à l'ordure, sauvage au cœur des grands ensembles pour sentir, écouter, observer la disharmonie, le manque d'adaptation entre l'espace traversé, l'espace fréquenté et les attentes des habitants.
0: Jean Gouillet, directeur de l'Institut de rudologie.
1: Et là, nous avons une formule assez caractéristique. Là où l'ordure est fréquente, là où la salissure est multiple, on est dans un espace qui n'intéresse pas les habitants. Au contraire, là où l'espace est propre, l'espace est fleuri et bien entretenu, sans l'aide unique des services techniques, on peut dire que les gens ont adhéré à cet espace. Et j'ai cette formule simple qui marque de façon sans doute un peu abrupte, mais disons agréable malgré tout, cette différence. Pour nous, l'espace sali est un espace méprisé. L'espace propre est un espace maîtrisé. Mais l'espace fleuri est évidemment un espace privilégié. Et nous sommes pour la fleur dans l'ordre contre l'ordure, sans pour autant l'imposer. Et c'est tout le problème de notre recherche dans les grands ensembles, de faire que petit à petit naisse une conscience de quartier, une certaine fierté, une certaine adhésion à l'espace qui en fait un territoire.

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2: 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Action.
3: Chronique cinéma. Avec un film réalisé en 1952 par Max Ophüls, d'après une œuvre de Guy de Maupassant, Le Bon Plaisir, avec pour acteurs principaux Jean Gabin, Gaby Morlaix, Claude Dauphin, Pierre Brasseur, Madeleine Renaud, Ginette Leclerc et Paulette Dubost, entre autres. Dans l'extrait que nous vous proposons, vers la fin du XIXe siècle, un petit groupe d'hommes chemine en quête de l'ouverture d'un bordel. Vous allez pouvoir constater des chamailleries, poésie de trottoir et propos grivois témoignant d'une mentalité bien masculine.
4: Bonsoir, messieurs.
5: Bonsoir. Ah, mon bon ami, j'ai une triste nouvelle à vous annoncer. Hein? Nous venons d'où vous savez.
4: Oui, tout est fermé. Mmh. Mais je le sais aussi, j'y suis passé avant.
6: Mais alors, mon cher, sans indiscrétion, où allez-vous? Vous connaissez un autre lieu de réjouissance?
4: Hélas, non. Je suis retourné là-bas par acquis de conscience. Oh. Mais puisque vous me confirmez...
5: Oh, oui.
4: Oh...
5: Eh ben... Emmenons-nous. La nuit est belle.
6: Oui. Tout de même, je me demande ce que votre conscience vient faire là-dedans.
4: Messieurs, vous oubliez que je suis marié, père de famille. Je ne sors que le samedi. Vous autres, les célibataires, vous avez de la chance. Vous allez là-bas quand vous voulez.
6: Parce que nous n'avons pas de foyer, mon cher. Croyez-le, la solitude est tragique, n'est-ce
5: oh,
6: pas?
5: Ah, pire. Eh ben, promenons-nous. La nuit est belle.
6: Oui, la nuit est belle.
4: Ah, oui. La nuit est belle.
7: Les trois hommes trouvèrent en route le jeune monsieur Philippe, fils du banquier, un habitué. Et M. Pimpès, le percepteur.
8: C'est Herbé.
9: Ah, oui, bien, voilà.
7: Ils rencontrèrent encore M. Dupuis, l'agent d'assurance. Puis M. Vasse, le juge au tribunal de commerce.
10: C'est fermé.
4: Et
10: qu'est-ce qui se passe?
6: Quel malheur.
7: Leur promenade les conduisit à la jetée.
11: C'est beau.
6: Oui. C'est beau, cette écume sur la crête des vagues.
11: Oui. Le bruit monotone de la mer.
6: C'est beau.
11: Ça n'est pas gai.
6: Non, certes.
11: Et il faut que ça tombe un samedi.
6: Oui.
11: Pourquoi ça? Hein? C'est ton nouveau.
4: Ah oui. Et justement, j'avais si bien dîné. Ah. J'avais mangé des cèpes.
11: Des cèpes? À cette époque?
6: Pas de la région, alors?
4: Si. Si, si, des environs.
11: Il n'y a pas de cèpes en ce moment dans les environs.
4: Bah, vous n'empêchez pourtant pas que je les ai mangés.
11: C'est possible, mais vous les avez pas trouvés dans les environs.
4: Non, c'est pas moi. Mais c'est ma fille aînée.
11: Quoi?
4: Et elle a passé 2 heures dans les bois pour me raconter ses champignons.
6: Elle a passé 2 heures dans les bois pour les champignons.
4: Qu'est-ce que vous avez? Qu'est-ce que vous avez à ricaner? Ma fille sait tout de même bien ce qu'elle fait.
6: Ah oui?
4: Elle va sur ses 17 ans.
6: Mais je sais pas sur quoi elle va, mais elle va bien.
4: Monsieur.
6: Quoi, moi, monsieur?
4: Ah non, écoutez, monsieur. Écoutez, monsieur, vous m'insultez ma fille.
6: Ah, ma qualité d'ancien maire, eh ben je donne ça à un gros
0: percepteur.
8: Vous n'avez pas été quoi, monsieur?
0: Mais parce que, monsieur, parce que j'ai appris beaucoup de choses quand j'étais maire.
8: Ah, fort bien, quand,
0: qu'est-ce que vous avez appris?
8: Oui, bah, vous savez fort bien les appointements d'un percepteur.
7: Et aussitôt, une nouvelle altercation s'éleva entre l'ancien maire, monsieur Poulain, et l'agent d'assurance, monsieur Dupuis, au sujet des appointements du percepteur et des bénéfices qu'il pouvait se créer. Les propos injurieux pleuvaient des deux côtés. On en serait peut-être venu aux voies de fait si les autres ne s'étaient interposés.
9: Comment, galopin?
10: J'espère qu'il ira voir son avoué de ce pas, monsieur. Parce que ça ne se passera pas comme ça.
12: En voilà des manières.
13: Mon cher Pimpel,
14: je ne comprends pas qu'on discute comme ça pour rien.
15: Laurent, hein, tu appelles ça pour rien?
14: Enfin,
15: son cher. À votre âge, j'étais déjà couché depuis longtemps. Et je ne me permettrai pas de discuter des actes du devoir respectable.
14: Je ne le dirai pas deux fois.
15: Non, mais écoutez, il faut l'excuser, il est jeune.
14: Alors j'ai tort.
15: Non, je ne veux pas faire leur prison.
14: Il est jeune.
15: On peut tout de même.
7: Les esprits étaient aigris par l'ennui.
16: Eh bien, pour un samedi, c'est un drôle de samedi.

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1: Il naquit à Clermont-Ferrand en 1623 et mourut à Paris en 1662. On lui attribue des écrits, un essai sur les coniques, l'invention d'une machine arithmétique, des travaux sur la pression atmosphérique, l'équilibre des liquides, la presse hydraulique, la théorie de la cycloïde, entre autres. Il est aussi connu pour ses pensées. C'est lui qui a dit aussi
2: « Malheur à l'homme qui, au moins une fois dans sa vie, n'a pas tout remis en question. »
1: Lui, c'est
2: Blaise Pascal.
3: Malheur à l'homme qui, au moins une fois dans sa vie, n'a pas tout remis en question. Pascal.
2: Malheur à l'homme qui, au moins une fois dans sa vie, n'a pas tout remis en question.
4: Blaise Pascal, mathématicien, physicien, écrivain et philosophe français, 1623-1662.

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2: Lorsque vers la fin du XXe siècle, et particulièrement durant le XXIe siècle, à cause de la mondialisation et des bouleversements climatiques, les peuples d'Afrique, du Moyen-Orient, d'Asie, d'Amérique du Nord, du Sud sont venus en grand nombre en Europe. Ils avaient avec eux leurs rites, leurs livres de prières, de croyances. Mais l'Europe, depuis, s'est-elle vraiment rapprochée de l'esprit des philosophes de l'Antiquité gréco-romaine et des philosophes du XVIe, XVIIe, XVIIIe siècle, de la période des Lumières ?

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1: Avec nous dans le studio, Bernard de Corabœuf, toujours fidèle au rendez-vous de l'avenue de l'Opéra.

0: Bernard, tu nous parles de la plus grande cantatrice du XXe siècle.
1: Avant de l'entendre, parlons de ce phénomène Maria Callas. Maria Callas est l'incomparable. À mon humble avis, oui. Elle demeure incomparable. Elle possédait cette voix de soprano dramatique que personne ne pourra égaler. D'un côté du bel canto, Bellini, Donizetti, le jeune Verdi, prolongé par le Verdi de la maturité, Aïda, et le vérisme. De l'autre, des airs d'opéra français, soit deux aspects parmi les plus significatifs de l'art de Maria Callas. Tous les ouvrages italiens figuraient en bonne place à son répertoire scénique, à l'exception de celui d'Elvira d'Hernani. Quant au répertoire français, elle avait abordé sous l'impulsion d'Elvira de Hidalgo dès le conservatoire d'Athènes. Il marqua, au disque mais aussi au concert, les dernières années de sa carrière, après son installation dans la capitale française. Écoutons-la donc dans un extrait de Lucia de la Mermor, écrit en 1835, essai de Gaetano Donizetti, héroïne romantique dans la plus grande tradition belcantiste. Elle est un de ces personnages sombrant dans la folie, traduite par un délire vocal nourri de virtuosité. Je vous laisse au plaisir de l'écoute.

Et c'est avec la calasse que nous terminons cette émission anachronique préparée par Henri Dieudonné Parju et Charles Hamel. Auparavant, vous avez pu écouter les chansons et musiques de Marc Perronne, Stéphane Grappelli, Erwan, Fraxon, Caspip, V.E. Naha, Patti Smith et donc juste à l'instant, Maria Callas interprétant Gaetano Donizetti. Vous avez croisé les textes de Blaise Pascal, Bernard de Corabeuf et de Georges Hiverneau, mis en son par Arnaud Prudon. Nous avons eu plaisir à accueillir dans cette émission anachronique Frédéric, Christian, Michel, Anne-Sophie, Tangioval et Bernard pour leur lecture, Pascal pour recueillir ses mots en liberté et Jean Gouillet pour qu'il nous parle de la rudologie, la gestion des déchets, biens et espaces déclassés. Enfin, nous vous avons proposé un extrait de l'excellent film de Max Ophüls, Le bon plaisir.

ainsi que des relevés géographiques et une approche sociologique des peuplades du continent américain. Il a été l'auteur du célèbre « Cosmos » ou « Description physique

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0: qu'est-ce qu'il dit ?
1: Oh, qu'as-tu fait ?
0: Quoi ?
1: De moi, cruelle.
0: Mais qu'est-ce qu'il dit ?
1: Écoute-le, oh Marie Tournelle.
0: Qu'est-ce que tu dis ? Répète un peu.
1: C'est toi.
0: Entre, assieds-toi. Bon, allez, je m'assois. Mate la plus belle, je mate.
1: Veux-tu m'aimer ?
0: Veux-tu m'aimer ? Non, je veux pas.
1: Dis
0: à m'aimer
1: qu'on s'en va.
0: Dis à m'aimer qu'on s'en va ? Oh, dis-lui toi-même,
1: ah,
0: c'est pas mes oignons.
1: Ouais,
0: c'est pas à moi à lui dire, ouais. À m'aimer
1: qu'on s'en
0: va. Ma querelle. Ta querelle, c'est toi qui cherches querelle. Moi, j'ai jamais cherché. Au coutelard ? Ah, bah tu vas fort, hein. Tu m'as retourné le quoi ? Au coutelard, tu m'as retourné le. Attends, j'ai pas compris, répète un peu.
1: Andrea, c'est toi.
0: Entre, assieds-toi, oui, ça j'avais compris.
1: Voilà,
0: maintenant, bon. Monte la poubelle, moi jamais. Non, je veux pas t'aider. Je veux pas t'aider à monter la poubelle.
1: Qu'on
0: sent, qu'est-ce qu'on sent ? J'ai pas compris. Qu'est-ce qu'on sent, quoi ? Caca truffé ? Oh, bah non,
1: ça tombe.
0: Caca truffé dans ma truelle ? Caca truffé dans ta truelle ? Oh non, ben c'est ça, ça c'est pas propre.

Ah non, encore, oh non, non, c'est trop, non, c'est pas bien là, ça c'est pas propre comme ça. Non, là, il y en a assez, non, elle est idiote d'ailleurs ta chanson, allez, maintenant on arrête. Non, maintenant, il y en a assez, Marie, tournez le disque, maintenant, il y en a assez. Maintenant, il y en a assez, absolument assez. Assez!

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1: Merci Lula. Il n'y a pas de fin.
2: Non.
1: D'accord. D'accord. Il y a des chansons sans fin.
2: Oui.
1: Ah, d'accord. Ok. Des chansons sans début, ça existe aussi?
2: Ouais, ça peut.
1: Ça peut, d'accord. Tout type de chansons, visiblement.
2: Toutes les chansons.
1: Toutes les chansons. Non, il y a des chansons plus chansons que d'autres chansons, quand même, non?
2: Selon les protocoles.
1: D'accord. Bon. Moi, je... Toi, t'as pas d'avis, visiblement.
2: Pardon. Si, pero... Después.
1: Ok, très bien. Okay. Ce sont mes collègues, camarades. Très bien. Bon, moi, j'allais faire une chanson. Avec un début, une fin. Enfin bon, chanson, quoi. Mais bon, après, si... je voulais faire une chanson... C'est une chanson où après, on se dit, ah, chanson. C'est pas chanson, genre chanson. C'est une chanson, quoi, une chanson. Un truc où après, une chanson.
2: Una canción.
1: Wow. Et toi, tu parles espagnol sur scène, en fait.
2: Si.
1: C'est... D'accord, très bien. Parce que pas dans les loges, mais... Non. C'est... D'accord, très bien. Très bien. Et il y en a d'autres qui veulent dire chanson dans une autre langue, ou c'est... Il n'y a que ma collègue pianiste? Non, mais dites la langue que c'est, parce que moi, déjà, j'entends pas.
3: Dia.
1: Dia, c'est en quoi? En comment? Camerounais. En camerounais, waouh. Dis-le fort, comme ça va être dans l'album.
3: Dia.
1: Ah, parfait. Il y a quelqu'un d'autre qui a un...
3: En russe.
1: En russe?
3: Estonien.
1: Waouh. Ah non, mais là, hier on a eu Sang et... et Canson. Après, c'est des langues, hein, y a pas de souci, mais... Juste, je constate la diversité des publics qui viennent aux bijoux. C'est vrai qu'il y a... On parle pas la même langue. Par contre, le fond, vous parlez que français. En général, j'avoue... Ah, waouh. Ah, mais est-ce qu'il y a plusieurs langues arabes? Parce que avant-hier, quelqu'un a dit un autre mot. C'est possible, hein? Bon. Magnifique. Bon, et ben, donc, je vais faire une chanson en français, mais du coup, vous le pensez comme vous voulez, dans la langue que vous voulez. Et chanson, quoi.

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Ce soir, je vais faire claquer mes semelles de bois sur le plancher des vaches transformées en pistes aux étoiles. 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
12: Va te mettre de l'autre côté.
13: C'est bon.
14: Ouais, oui, monsieur.
15: Ça va être de partout.
16: Dégage.
17: Là, il n'y en aura pas, tu vois.
18: Bon, on va peut-être y aller, non ?
19: Ouais.

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Merci à vous. Grave Diffusion vous embrasse sur la bouche.

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0: c'est parti là. Vas-y, vas-y, ça enregistre, ça enregistre pas là.
1: Ça enregistre pas là.
0: Encore des morceaux, tu vois. Ah, là, il y a déjà les morceaux.

0: est partie jazzy, là, genre hip-hop jazzy, là, je sais pas quoi, là, tu sais. Et là, vous me faites un truc de malade mental, là. Mais vous êtes des psychopathes, la vie de ma mère. Moi, je me casse, là.
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Une première, le chef du gouvernement Jean-Pierre Raparin a assisté aujourd'hui à l'Assemblée générale du MEDEF où Ernest-Antoine Seillière a été réélu président de

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0: Bonjour, Monsieur Blake. Je m'appelle Amanda. Je vais vous poser quelques questions pour établir si vous pouvez prétendre à une pension d'invalidité. Ça ne prendra pas beaucoup de temps. Alors, la première question, c'est: pouvez-vous marcher plus de 50 mètres sans recourir à l'aide de quelqu'un?
1: Oui.
0: D'accord. Pouvez-vous lever chacun de vos deux bras comme pour mettre quelque chose dans votre poche?
1: J'ai déjà répondu à cette question dans votre questionnaire de 52 pages.
0: Oui, c'est ce que je vois, mais malheureusement, je n'arrive pas à comprendre ce que vous avez écrit.
1: Oui.
0: Pouvez-vous lever chacun de vos deux bras au-dessus de votre tête comme pour mettre un chapeau?
1: Non, je vous l'ai dit, il n'y a rien qui cloche avec mes bras et mes jambes.
0: Contentez-vous de répondre à la question, s'il vous plaît.
1: Vous avez mon dossier médical, on ne peut pas juste parler de mon cœur?
0: C'est possible que vous vous contentiez de répondre aux questions?
1: D'accord.
0: Donc vous confirmez que vous pouvez mettre un chapeau sur votre tête?
1: Oui.
0: D'accord, très bien. Pouvez-vous appuyer sur un bouton, par exemple une touche de téléphone?
1: Il n'y a rien qui cloche avec mes doigts non plus. On s'éloigne de plus en plus de mon cœur, là.
0: Nous devons nous en tenir aux questions posées, merci. Éprouvez-vous des difficultés particulières à transmettre des messages simples à des inconnus?
1: Oui, c'est à cause de mon cœur, putain. C'est ce que j'essaie de vous dire, mais vous ne m'écoutez pas.
0: Monsieur Blake, si vous continuez de nous parler sur ce ton, ça ne va pas faciliter votre évaluation. Contentez-vous de répondre aux questions, s'il vous plaît.
1: Oui.
0: Très bien. Vous est-il déjà arrivé de perdre le contrôle de votre appareil digestif au point de souffrir de diarrhée?
1: Non, mais ça va bien finir par arriver si on continue de tourner autour du pot comme ça.
0: Pouvez-vous accomplir une tâche simple, comme régler un réveil?
1: Oh, Seigneur. Oui. Je peux vous poser une question? Est-ce que vous êtes médecin?
0: Je suis une professionnelle de la santé, missionnée par le département du travail et des retraites, pour évaluer si vous avez droit ou non à une pension d'invalidité.
1: Il y avait un type l'autre jour dans la salle d'attente qui disait que vous bossiez pour une boîte américaine.
0: Notre entreprise est missionnée par le gouvernement.
1: Vous êtes infirmière? Vous êtes médecin?
0: Je suis une professionnelle de la santé.
1: Écoutez, j'ai simplement fait une sérieuse attaque. J'ai failli tomber de l'échafaudage. J'aimerais retourner au turbin. Alors maintenant, on peut s'occuper de mon cœur? Ne vous souciez pas de mon derrière. Lui, il fonctionne divinement bien.
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0: Vous savez depuis combien de temps j'attends? 1h48. C'est plus long qu'un match de foot, bordel de merde. Ça va me coûter une fortune.
1: Désolé, monsieur, nous recevons beaucoup d'appels.
0: Il y a forcément une erreur. J'ai une grave maladie cardiaque. Ma mise au repos, les médecins disent que je dois pas travailler. Je touchais cette pension sur le moindre souci avant cette putain d'évaluation.
1: Je vois que vous n'avez obtenu que 12 points et il en faut 15 pour obtenir la pension.
0: Trop des points, c'est un jeu pour vous?
1: Je suis désolé, monsieur, mais selon la professionnelle de santé qui s'est occupée de votre dossier, vous êtes en état de travailler.
0: Ah donc ça, elle le sait mieux que mon médecin, mon chirurgien et mes kinésithérapeutes. Je veux faire appel.
1: D'accord, très bien, mais vous devez d'abord faire une demande de réexamen obligatoire.
0: Une demande de réexamen?
1: Ça signifie que la personne décisionnaire réexaminera votre demande. Si elle arrive à la même conclusion, vous pourrez faire appel.
0: Bon, très bien, alors faisons ça.
1: D'accord, monsieur. Mais vous devez attendre que la personne décisionnaire vous appelle.
0: Pourquoi?
1: Pour vous faire part de la décision.
0: Mais elle est déjà prise, la décision.
1: Oui, mais la personne décisionnaire est censée vous appeler avant que vous receviez la lettre.
0: Mais elle va changer d'avis?
1: Non, l'appel vise simplement à vous expliquer la décision.
0: Mais je la...

0: connais la décision, j'ai reçu la lettre, je l'ai sous les yeux. Vous voulez que je vous la lise ?
1: La personne décisionnaire aurait dû vous appeler.
0: Elle en a rien fait.
1: Mais elle aurait dû.
0: Oh. Donc, à moins qu'on trouve le moyen de remonter le temps, là dans l'os. Vous croyez pas ?
1: La personne décisionnaire aurait dû vous appeler.
0: Oh. Écoutez, si vous tentiez de me la passer, là tout de suite, je trouve que j'ai assez perdu de temps.
1: Ça ne va pas être possible, monsieur.
0: Où elle est ?
1: Elle vous rappellera dès qu'elle le pourra.
0: Quelle date ?
1: Je ne sais pas, monsieur.
0: Oh, putain, c'est aberrant.
2: Vous avez la location demandeur d'emploi réservée à ceux qui peuvent et veulent travailler. Mais dans votre cas, si vous êtes malade, vous devez demander une pension et puis accepter une évaluation.
0: C'est ce que j'ai fait, mais ils m'ont envoyé bouler.
2: Si on vous a estimé apte au travail, alors votre seule option, c'est demandeur d'emploi, à moins que vous fassiez appel au sujet de la demande de pension.
0: Bon, donnez-moi le formulaire pour allocation demandeur d'emploi et je vais prendre aussi le formulaire, celui pour faire appel pour la pension.
2: Vous devez postuler en ligne, monsieur.
0: Je connais rien à tout ça.
2: Il n'y a pas d'autre moyen. Vous pouvez joindre l'assistance téléphonique.
0: Écoutez, suffit que j'ai un petit bout de terre, je construis une maison entière. Mais j'ai jamais touché un ordinateur de ma vie.
2: Chez nous, tout est dématérialisé par défaut.
0: Ah, c'est reparti. Partout où j'appelle, on me dit, c'est dématérialisé par défaut. Ben moi, j'utilise un stylo par défaut. Il se passe quoi pour ceux qui ne savent pas utiliser un ordinateur ?
2: Il y a un numéro spécial si vous avez été diagnostiqué dyslexique.
0: Filez-moi ce numéro alors. L'ordinateur, ça me rend complètement dyslexique.
2: Vous trouverez le numéro sur Internet. Maintenant, si vous n'avez pas de rendez-vous, je vais vous demander de vous en aller.
0: Au nom de Dieu.
3: Qu'est-ce que je peux faire pour vous ?
4: Je suis venu voir si vous pouvez changer de conseil.
3: Vous êtes demandeur d'emploi ?
5: Thomas Armstrong, s'il vous plaît.
3: Alors, vous ne pouvez pas que je le fasse.
5: Attendez une minute, Thomas, attendez.
3: Vous voulez faire une réclamation ?
5: Vous voulez aller vous asseoir ?
0: Hein ? Non, ça va passer, j'ai juste la tête qui tourne un peu, c'est rien.
5: Prenez une chaise.
0: C'est gentil, merci.
5: Vous pouvez vous décaler, s'il vous plaît.
0: Merci, ma belle. Merci.
5: De rien. Je vais vous chercher un verre d'eau.
0: C'est gentil.
5: Tenez, voilà.
0: Ouais, c'est vraiment gentil à vous.
5: Ça va mieux ? Vous êtes un peu pâle.
0: C'est juste, j'y comprends rien. À tout ce jargon. Mais c'est pas possible qu'il n'y ait pas une erreur. Je me vois tourner en rond sans avancer.
5: Thomas, s'il vous plaît, restez assis là et buvez votre verre.
0: C'est très gentil.
6: Je dois signaler que vous ne vous êtes pas présenté à la...
7: D'accord. Vous êtes sanctionné, c'est ça ?
6: Non, je ne vais pas vous sanctionner. Je vais en référer à un décisionnaire qui jugera s'il faut prendre la décision de vous sanctionner. Non, ce n'est pas moi qui prends la décision, c'est un décisionnaire. Et si
7: ça va, j'ai compris.
6: Vous sanctionnez, alors le montant de vos allocations sera réduit.
7: Je sais comment ça marche, c'est pas la peine de m'expliquer, je suis au courant.
6: Très bien, c'est tout ce qu'on peut faire pour vous aujourd'hui. Donc ce que je vous demande maintenant, c'est de laisser la place.
7: Vous avez décidé qu'il fallait me sanctionner.
6: Je n'ai pas le choix. C'est le règlement. Et si vous continuez à vous montrer agressive avec moi, je vous demanderai...
7: Il ne s'agit pas de savoir si je suis agressive avec vous.
6: Je vous demande de
7: vous expliquer ma situation et vous vous en foutez. Je ne sais pas pourquoi les gens comme vous font boulot.
6: Sécurité.
7: Venez les enfants.
6: Je vais en référer au décisionnaire. C'est lui qui...
7: Vous êtes monté en boucle. Je ne peux plus vous entendre toujours répéter la même chose.
6: Je vous demande pardon.
8: Je suis désolée, mais il va falloir...
7: Non, non, ça va, j'ai compris, merci. Ne me touchez pas, je vais voir le responsable. Vous, j'ai plus rien à vous dire.
6: J'ai seulement essayé de lui dire...
7: Pardon ?
6: J'explique à monsieur ce qui s'est passé à l'instant.
7: Retournez à Roque-Bureau, vous serez
8: bien
7: gentil.
8: Bien, expliquez-moi ce qui se passe, okay, si vous avez quelque chose à dire.
7: Voilà. J'ai essayé d'expliquer à ces dames que je ne suis pas de Newcastle. J'habitais Londres, je viens de déménager il y a seulement quelques jours, je ne sais pas me repérer, d'accord ? J'ai pris le bus dans la mauvaise direction. On a couru, on est descendu du bus en courant. On ne voulait pas être en retard. Elle ne veut rien savoir. Elle refuse d'accord de m'écouter et maintenant elle veut me faire sanctionner.
8: Je vais vous dire ce qu'on va faire. Vous allez m'écouter, d'accord ? Ce que vous a dit cette dame est vrai. Il y a des règles ici, des règles que nous devons respecter, d'accord ? Ce n'est pas contre vous. Mais,
7: oh,
8: vous
7: mais
8: avez
7: arrêtez,
8: le devoir.
7: J'ai jamais dit que c'était
8: vous
7: contre moi.
8: Vous avez le devoir
7: j'ai seulement
8: d'arriver
7: que...
8: ici à l'heure.
7: Et moi, je viens de vous expliquer pourquoi j'y suis pas arrivée. On s'est perdu.
8: Je vous reçois 5 sur 5, vous entendez ? Mais je crois avoir compris qu'il y a une personne décisionnaire qui vous fera parvenir une lettre par la poste. Vous devez attendre cette lettre, c'est le règlement. Et
7: d'accord,
8: aucun
7: mes
8: demandeur...
7: enfants commencent l'école demain, j'ai pas un rond dans mon porte-monnaie.
8: Je
7: tout ça pourquoi ? Parce que vous êtes incapable d'écouter les gens qui vous parlent.
8: D'accord.
7: Tout ce temps que
8: encore
7: vous êtes
8: encore une fois, je vous ai écouté.
7: Règlement.
8: C'est vous qui faites une scène. Je crois.
7: Oh, je fais une scène. Non, je fais rien
8: crois
7: du tout.
8: Que
7: parce que si
8: sortir
7: je faisais une scène, vous auriez mal.
8: Veuillez
7: moi
8: sortir. Bon, faites ce que je vous dis.
7: Il
8: va falloir que vous y alliez.
7: Enfin, c'est ridicule.
0: Ah non, de Dieu.
7: Qu'est-ce que vous voulez que je fasse ?
0: Et qui est le prochain à passer ?
9: C'est moi.
0: Ça vous dérange si cette jeune mère s'inscrit avant vous ?
9: Non, non, allez-y.
0: Voilà, c'est tout.
9: Vous retournez à votre bureau, là, derrière. Et elle s'inscrit. C'est ce qu'attend de vous le contribuable qui vous paye. C'est scandaleux, putain.
8: Du calme, d'accord? Vous n'avez aucune raison de vous en mêler. Tout le monde ici essaye de faire son boulot. À quoi ça rime de jeter de l'huile sur le feu?
9: C'est vous qui refusez de l'écouter. Elle n'est pas de la région. Elle est en retard de quelques minutes. C'est grave de la laisser
8: d'accord.
9: s'inscrire, elle est avec deux gamins.
8: Je vais vous dire, d'accord.
9: C'est quoi votre problème?
8: D'accord. Écoutez, ce qu'on va faire, c'est que je vais vous prier de sortir tout de suite. Veuillez sortir maintenant, laissez-nous travailler.
10: Bon, allez, allez.
7: Alors lui aussi,
10: sinon,
7: il
10: ils vont
7: sortir.
10: Appeler la police.
9: Appelez la police,
8: oui.
9: Elle est bonne. Vous nous prenez pour des criminels.
8: Veuillez sortir, sinon nous appelons la police, d'accord?
7: On y va. Merci beaucoup.
9: Pas moyen de se calmer un peu, là.
10: Sortez, ne soyez pas
7: stupide. C'est fou que vous soyez à ce poste. Vous ne devriez pas être à ce poste.
8: Maintenant, c'est bon, sortez.
9: Elle a besoin d'aide, merde.
8: Allez,
9: laissez-la s'inscrire.
10: Dehors.
8: Allez, sortez, d'accord?
9: La police. Alors, je sais pas ce que c'est que le
8: remède, mais alors... Faites-moi plaisir et partez, d'accord? 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

0: Bonjour, je peux vous aider? Vous avez l'air perdu.
1: Je suis au chômage, je dois postuler pour une allocation.
0: Je vois, d'accord.
1: Il faudrait que j'utilise un ordinateur pour aller sur Internet ou le web, machin chose.
0: Vous pouvez le faire dès aujourd'hui. Pour le moment, on a un peu de monde, mais revenez plus tard dans l'après-midi, d'accord?

0: On clique ici contacter Pôle emploi. La demande d'allocation chômage, d'accord, okay. On double-clique dessus.
1: D'accord.
0: Là, on fait défiler jusqu'en bas et on va cliquer sur continuer. Et là, vous avez votre formulaire, vous voyez. Il faut glisser la souris jusqu'en bas de l'écran, cliquer et taper votre code postal.
1: Jusqu'en bas de l'écran, la souris?
0: Oui.
1: Ok.
0: Non.
1: Pas comme ça?
0: Non, pas comme ça. Ce que vous devez faire, c'est emmener le curseur.
1: Le curseur?
0: Oui.
1: Tu parles d'un nom.
0: Chaque fois que vous déplacez votre souris, vous voyez ce que fait ma main, là?
1: Oui, je vois.
0: Regardez ma main.
1: Ah, c'est comme ça que ça bouge, alors?
0: On clique sur continuer.
1: Ah, d'accord, ok.
0: Et là, vous pouvez démarrer, vous comprenez?
1: D'accord.
0: Je vais vous laisser, d'accord?
1: Bien. Pardon, est-ce que vous pourriez m'aider une seconde?
2: Oui. Qu'est-ce qu'il y a?
1: Je remplis ce truc et j'y arrive pas. Ça n'arrête pas de partir dans tous les sens. Je dois faire quoi? Je dois aller dans cette case ou je dois... Comment, enfin, pour descendre en bas, là.
2: D'accord. Alors, il faut que vous alliez cliquer sur cette barre.
1: D'accord.
2: Et vous la faites descendre.
1: Ah, d'accord.
2: Comme ça, vous allez afficher
1: la suite.
2: En fait,
1: je dois rester appuyé.
2: C'est ça.
1: Ok. Ensuite, il suffit que
2: sur
1: je...
2: Sur le clic gauche.
1: Attendez, je reste appuyé, je descends?
2: Oui, en cliquant à gauche.
1: En cliquant à gauche,
2: oui.
1: C'est ça? D'accord. Et je mets ma souris ici. Ah, ça y est, ça marche. Merci à vous, merci.
2: De rien.
1: Vous êtes une perle. Super. Est-ce que j'ai tenu? C'est bon? C'est parti. Oh merde, c'est quoi ça? Erreur. Qu'est-ce que j'ai fait? Dites, vous pourriez me dire ce que j'ai fait de mal? Il me dit erreur.
3: Ouais.
1: Ah, bah, regardez.
3: Ça, c'est pas grave.
1: Vous voyez? Je comprends
3: rien,
1: pas, j'étais en train de remplir ce truc et puis...
3: Et voilà.
1: Ah oui, ah, c'est revenu. C'est parfait. Merci. Ça vous ennuie de rester un peu? Histoire de voir si ça recommence pas. Je vais... Il me reste juste deux, trois questions à...
3: Ouais, pas de soucis, je vois cela.
1: Êtes-vous citoyen? Oui. D'accord. Faisons ça. Voilà. Quoi?
3: Ouais. Qu'est-ce que... Cliquez sur continuer, ça devrait marcher.
1: Bien, ok.
3: Qu'est-ce que c'est que ça?
1: C'est quoi encore? Merde, il y a... Il se passe plus
3: attendez
1: rien
3: juste une seconde. Juste une seconde.
1: Non, mais regardez, ça bouge. Il n'y a plus rien qui bouge, vous voyez?
3: Attendez, laissez-moi faire.
1: Quoi? Oui, tenez. Oh, ce truc, ça me rend dingue. Qu'est-ce que j'ai encore fait?
3: Il est bloqué, je crois.
1: Vous êtes sûr?
3: Ouais.
1: Vous pouvez essayer de faire quelque chose?
3: Ah non, je peux rien faire. Votre temps est écoulé, en fait.
1: Quoi?
3: Votre session est terminée.
1: Ma session est terminée?
3: Ouais, je suis désolé, monsieur. Bon, je suis désolé, hein. Faut que je vous laisse.
4: C'est pas vrai.

0: Avez-vous une compagne?
1: Non, elle est décédée.
0: Oh, je suis désolée de la pauvre.
1: C'est gentil.
0: Avez-vous des enfants qui dépendent de vous ou qui vivent à votre domicile?
1: Non, aucun.
0: C'est vraiment important de bien remplir tout ça pour que nous puissions lancer la procédure adéquate.
1: Oui.
2: Excusez-moi, Anne. Je peux vous voir une minute?
0: Est-ce que ça peut attendre 30 secondes, s'il vous plaît? On est juste
2: non,
0: en train
2: de... Je vais vous voir tout de suite dans mon bureau. Merci.
0: Je viens.
1: Merde. Vous allez avoir des ennuis. C'est ma faute, je suis désolée.
0: Ah, c'est plutôt à moi d'être désolée. Continuez, vous vous en sortez bien.
2: Vous vous souvenez, Anne, on en a déjà parlé. C'est tout à fait inacceptable.
0: Je crois que dans ce cas, c'est vraiment justifié.
2: Le problème, c'est que vous créez un précédent, c'est ça. Que...
0: Je sais bien, mais ce qui se passe, c'est que...
1: Oh, putain de bordel de merde.

0: Je vois sur mon écran que vous n'avez pas encore reçu l'appel de la personne décisionnaire.
1: Putain, 55 minutes d'attente pour entendre les mêmes conneries. Je suis dans une faille temporelle ou quoi?
0: Vous ne pouvez ni procéder à l'appel ni prétendre au réexamen obligatoire tant que la personne décisionnaire ne vous a pas appelé.
1: Vous pouvez lui demander de m'appeler dès maintenant? J'ai pas de revenus. Je touche pas de pension. Et en attendant, je dois payer cette nouvelle taxe sur l'habitation.
0: J'en prends note dans votre dossier, monsieur.
1: Vous pouvez pas plutôt lui faire passer la note? Je rends main propre.
0: C'est un centre d'appel ici, monsieur.
2: Daniel Blake? Si vous voulez bien me suivre, monsieur Blake. Je vous en prie, asseyez-vous. Voici le formulaire d'engagement du demandeur. On vous demande de vous engager à passer 35 heures par semaine à chercher du travail. Ça peut être par les petites annonces, les agences, et aussi en ligne, via le site indiqué sur cette page. Vous remplissez les cases, mais vous devez prouver que vous cherchez réellement un emploi.
1: D'accord, mais mon médecin m'a formellement déconseillé de reprendre le travail.
2: Dans ce cas, vous devriez plutôt demander une pension d'invalidité.
1: Je l'ai fait, mais quelqu'un d'incapable s'y est opposé. Alors j'essaie de faire appel.
2: D'accord, très bien. C'est votre choix, monsieur Blake.
1: Non, je n'ai pas le choix. J'ai pas de revenus si je touche pas cette somme.
2: Vous voulez bien signer ici ou vous refusez? Vous n'avez qu'à apposer votre signature ici. J'ajouterai la date plus tard. Merci. Est-ce que je peux voir votre CV?
1: Mon CV?
2: Comprenez-vous de quoi il s'agit, monsieur Blake? Ceci est un accord officiel que vous signez avec l'État.
1: C'est vous qui ne comprenez pas.
2: Écoutez-moi.
1: Je suis désespéré. Je suis prêt à tout pour retrouver du travail. Sauf que le médecin me dit que...
2: Si vous désirez vraiment reprendre le travail, vous devez très vite remettre votre CV à jour afin d'améliorer votre recherche. Alors, attendez un instant. Il existe un atelier de rédaction de CV auquel je souhaiterais que vous assistiez. Il aura lieu ce samedi à 9h.
1: Je m'en sortirai tout seul, je vous remercie.
2: Non, monsieur Blake. C'est une formation obligatoire. Vous devez y assister si vous voulez percevoir un jour votre allocation chômage.
1: Et si j'y vais pas?
2: Dans ce cas, on vous signalera et vous serez sanctionné.

0: Mais c'est loin d'être suffisant, monsieur Blake. Et je le sais comment que vous avez été vraiment en contact avec tous ces employeurs.
1: J'ai fait le tour de la ville. J'ai donné mes CV en main propre.
0: Bien, prouvez-le.
1: Comment ?
0: Eh bien, avec un reçu, peut-être ? Ou une photo prise avec votre mobile ?
1: Avec ça ? Je vous donne ma parole que je l'ai fait.
0: Ça ne suffit pas, monsieur Blake. Vous êtes allé sur notre site de proposition d'emploi ?
1: Je suis passé à la bibliothèque. Ça, je peux le prouver, j'ai une carte. Voilà. J'ai cru devenir fou. Mais j'ai fait de mon mieux.
0: C'est insuffisant. Vous avez votre CV ?
1: Bien sûr.
0: Vous avez suivi l'atelier de rédaction et ça ne vous a rien appris ?
1: Ça vous étonne ?
0: Mais...
1: Ça suffit pas, c'est ça ?
0: J'ai peur d'être obligé de vous signaler à la personne décisionnaire pour décider de l'opportunité d'une sanction à votre sujet. Durant 4 semaines, vos versements seront gelés. Vous pourrez demander une allocation compensatoire. Vous comprenez ? Si vous êtes sanctionné, vous devez continuer à venir pour le pointage et à chercher du travail. Si vous y renoncez, vous pourrez à nouveau être sanctionné. Et cette fois, vous prendrez 13 semaines sans toucher d'allocation. Et ça ne s'arrêtera pas là. En réalité, vous pouvez être privé de tout versement durant 3 années. Souhaitez-vous une lettre de recommandation pour la banque alimentaire ?

0: Qu'est-ce que ça veut dire? Vous avez postulé à des emplois, oui ou non?
1: Tout ça, c'est une vaste blague, non? Vous êtes assise là avec votre gentil badge épinglé sur votre poitrine, Anne, en face d'un homme qui est malade, qui cherche un travail qui n'existe pas, et que de toute façon, il ne fera pas. Je perds mon temps. Les employeurs, idem. Vous, idem. Tout ça est totalement humiliant. Ça me détruit. Ou alors c'est le but, faire disparaître mon nom de vos ordi. Ben moi, j'en ai ras-le-bol. J'arrête les frais. Je prends rendez-vous pour faire appel. Pour ma pension d'invalidité et point final.
0: Vous n'avez pas encore de rendez-vous?
1: Non.
0: Mon Dieu. Écoutez-moi, Dan. C'est une grave décision de renoncer au chômage sans avoir le moindre revenu d'aucune sorte en perspective. Ça peut durer de nombreuses semaines avant que votre appel aboutisse à quelque chose. Il n'y a aucun délai limite pour le fameux réexamen obligatoire.
1: C'est la patience qui a des limites.
0: En plus, vous pouvez perdre en appel. Je vous en prie, continuez de pointer. Cherchez quelqu'un pour vous aider à trouver un emploi sur Internet. Autrement, vous risquez juste de tout perdre. Personne ne le mérite. J'en ai vu beaucoup d'autres. Des gens vraiment bien, honnêtes, motivés. Ils ont fini à la rue.
1: Je vais vous dire. Quand c'est votre dignité que vous êtes en train de perdre, vous êtes foutu.
2: On se reverra bientôt, messieurs.

0: donc, vous. À quoi vous jouez, nom de Dieu?
1: On touche avec les yeux.
0: Vous vous croyez intelligent?
1: C'est mon installation artistique.
2: Certainement, les gars, allez-y.
3: Avec la perche, là.
2: C'est de la haute technologie, votre truc.

0: ça.
1: C'est pas vrai.
2: Quoi?
1: J'arrive pas à y croire. Non, qu'est-ce qui vous arrive?
3: C'est mon nouveau hobby. Vous croyez que je devrais le mettre sur mon CV?
1: Mais vous avez pensé, ne serait-ce qu'une seconde, aux conséquences de ce que vous venez de faire, là?
3: Ce que je sais, moi, c'est que tant que j'aurai pas obtenu une date, je recommencerai à faire ça tous les jours.
1: Oh, j'y crois pas. Tous les jours.
3: Tous les jours.
2: Écoutez, Ben, appelez la police.
1: D'accord.
2: Ok?
1: C'est incroyable, j'y crois pas. Vous vous rendez compte? On est obligé d'appeler les flics, c'est ingérable, monsieur.
3: Si vous aviez fait correctement votre boulot, j'aurais pas été forcé d'en arriver là.
1: C'est n'importe quoi, j'arrive pas à le voir.
4: Ouais! Ça, c'est de la top! Ah! Toi, t'es pas n'importe qui! Hein? Balèze, non? Ouais!
3: Pas de boulot?
4: Putain, bravo, mon pote!
3: Eh, je cherche du boulot, hein, aussi!
4: C'est toi, putain! C'est toi, Daniel Blake!
3: Ouais, c'est moi, Daniel Blake!
4: Hé! Hey, c'est lui, Daniel Blake! Putain, regardez-le! Ouais! Ouais!
5: Attends, t'es congelé, tu vas être malade!
3: Non,
5: tu vas mettre ma veste!
3: Mais non, arrête,
4: mec! Prends ma putain de veste, je te dis, d'accord? Faut que tu prennes soin de toi. Faut que tu te réchauffes.
3: Ah ouais, voilà,
4: tu l'as mérité. Ouais! Bordel, c'est génial.
6: Bonjour monsieur, je vais vous prier de mourir.
4: Rigolez ou quoi? C'est ridicule.
6: Vous êtes en état d'arrestation pour dégradation de la voie publique.
4: Les mecs, c'est une erreur judiciaire là!
6: Lucas! Vous restez où vous êtes?
3: Ça va.
6: Allez.
4: Hé! Feriez-vous d'arrêter les espèces de
6: brûleurs
4: qui nous sanctionnent? Comme ce salaud de moralisateur, comment est-ce qu'il s'appelle? Yann Duncan, ce fils de pute au crâne d'œuf! Et ne me parlez pas de qui c'est le bâtard de vous!
6: Foutez-nous la paix!
4: Je vais vous dire, vous aussi, vous allez vous retrouver sans emploi! Vous savez qu'ils vont vous privatiser? Tous ces salopards de conservateurs? Hein? Tous les mêmes qui fréquentent les mêmes clubs? Hein? Tous ces richards diplômés, c'est le top! Allez donc vous faire foutre! Daniel Blake! Hé! On va ériger une statue en son honneur, mec! Bravo, Sir Daniel Blake! C'est bon ce que tu fais! Ouais!
7: Maintenant, qu'est-ce qui se passe?
8: Voilà. C'est un avertissement dont nous gardons l'original. Comme vous avez reconnu les faits que vous n'avez aucun antécédent dans le passé, on vous met en garde pour le délit de dégradation volontaire sur la voie publique telle que définie par la loi. Mais rappelez-vous que si vous récidivez, vous risquez d'avoir de gros ennuis. Alors essayez de les éviter.
7: Ok.
8: Faites-le sortir, s'il vous plaît.
9: Par ici, monsieur Blake.

0: Depuis Daniel Blake, je réponds mon appel pour rétablissement de pension de validité.
1: Blake Daniel.
2: Salut Daniel.
0: Bonjour.
2: Salut, ça va?
3: Bonjour, Cathy.
2: Enchanté.
3: Je suis une amie de Daniel.
2: Vous venez me soutenir, c'est
3: exactement.
2: Ça?
3: Exactement.
0: C'est ça.
2: Excellent. Daniel, aujourd'hui, vous faites appel devant un juriste et devant un médecin des affaires sociales.
0: Je croise les doigts.
2: Oui.
0: Si je perds cet appel, je me retrouve à la rue.
2: Écoutez, nous avons des rapports à jour de votre généraliste, bien sûr, et aussi de votre cardiologue et de votre kinésithérapeute. Ils sont tous scandalisés. Vous allez gagner, Dan. Je fais ça toutes les semaines. J'en mettrai ma main à couper.
3: Je te l'avais dit.
2: Alors parlez sans artifice, répondez aux questions et on se relaxe. Vraiment, je suis très confiant.
0: Vous avez des questions? J'ai deux ou trois choses sur le cœur que j'aimerais leur dire. Ils écouteront.
2: C'est le moins qu'ils puissent faire.
3: Et j'ai le droit de l'accompagner?
2: Je vais demander. Vous êtes d'accord?
0: Oui, je préférerais.
3: Oui.
2: Très bien, je vais demander. Pas de problème.
3: D'accord. Merci.
2: Avec plaisir.
0: Merci beaucoup.
2: J'y vais. Je vais voir où ça en est.
3: D'accord. Ça s'annonce bien. Non?
0: Regarde-les. C'est drôle quand même. Ils ont ma vie entre leurs mains. Merci d'être venu avec moi.
3: Merci de me l'avoir demandé. T'es une vraie tête de mule, toi.
0: Je crois que j'allais me rafraîchir.
3: D'accord.

On appelle ça un enterrement misérable parce que c'est le créneau le moins cher. 9h du matin. Mais Dan n'avait rien de misérable à nos yeux. Il nous a donné des choses d'une valeur inestimable. Quand il nous a quittés, j'ai trouvé ça dans sa poche. Il écrivait toujours avec un crayon. Il avait prévu de le lire pour son appel, mais il n'en a pas eu l'occasion. Et je peux jurer que cet homme tellement généreux avait encore plein de choses à offrir. Et que c'est l'État qui l'a fait mourir avant l'heure. Voilà ce qu'il avait écrit. Je ne suis ni un client, ni un consommateur, ni un usager de vos services. Je ne suis pas un tir au flanc, un pique-assiette, un mendiant ou un voleur. Je ne suis pas un numéro de sécurité sociale ou un simple bug sur un écran. Jamais je n'ai manqué à mon devoir. J'ai toujours payé ce que je devais et j'en suis fière. Je ne suis pas un flagorneur. Je regarde mon voisin dans les yeux et si je peux le faire, je l'aide. Je ne cherche ni accepte la charité. Je me nomme Daniel Blake. Je suis un humain, pas un chien. En tant que tel, je veux qu'on respecte mes droits. Je demande à ce qu'on me traite avec respect. Moi, Daniel Blake, je suis un citoyen. Je ne suis rien de plus et rien de moins qu'un citoyen. Merci à vous.

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